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1: Bonjour, face à la flambée des prix des carburants, le gouvernement débloque 450 millions d'euros. L'indemnité de 100 euros pour les grands rouleurs est prolongée, élargie à 5,5 millions de travailleurs. Le plafond de la prime carburant des entreprises grimpe lui à 1000 euros. Enfin, les aides sectorielles pour les pêcheurs, les agriculteurs et le BTP sont prolongées jusqu'au 31 décembre. Les infirmières libérales obtiennent également un bonus rural. On en sait plus sur le dispositif de sécurité hors normes déployé en région parisienne pour la visite du pape Léon XIV ce vendredi et samedi. Plus de 14 000 policiers, gendarmes et militaires sont mobilisés pour encadrer plus d'un million de fidèles attendus. 26 stations de métro seront ponctuellement fermées, la circulation sera fortement perturbée et plusieurs secteurs entièrement bouclés, notamment autour des Champs-Élysées, de Notre-Dame et du Stade de France. Le pape se rendra également à Lourdes et à Metz. Rentré sous tension à l'Assemblée nationale, l'examen du budget 2027 va démarrer le 13 octobre prochain, 10 jours après le retour des députés dans l'hémicycle. Placé sous le signe des économies, le texte prévoit déjà des coupes, notamment une baisse de 300 millions d'euros pour l'ADEME, l'agence de l'environnement. Avant ce chantier, les parlementaires vont débattre dès ce 1er octobre des projets sur les violences sexuelles et la cybersécurité. C'était hier devant l'Assemblée générale de l'ONU. Emmanuel Macron appelait à ne rien céder face à la division du monde. Le président français a défendu la solution à deux États au Proche-Orient, fustigeant l'inaction internationale à Gaza. Enfin, le chef de l'État plaide pour une intelligence artificielle indépendante des géants américains et chinois. Et puis Kiev et Washington veulent mettre fin à la guerre en Ukraine avant l'hiver. C'est ce qu'a affirmé Volodymyr Zelensky après sa rencontre avec Donald Trump à l'ONU. Le président ukrainien a évoqué des mesures de désescalade et la production de missiles antiaériens Patriot sur son sol. Il propose aussi un moratoire sur les frappes contre les sites énergétiques à condition que la Russie fasse de même. Enfin du football, avec Kylian Mbappé toujours absent de l'entraînement avec les Bleus, le capitaine de l'équipe de France touché par la grippe a manqué sa première séance sur le terrain sous les ordres du nouveau sélectionneur Zinedine Zidane à Clairefontaine. Il ne sera pas forcément forfait en tout cas pour le match de Ligue des Nations prévu ce vendredi en Turquie.

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Nous sommes le mercredi 23 septembre, le 266e jour de l'année, en fait constant. Les constants sont terriblement énigmatiques et difficiles à saisir. Le moins que l'on puisse dire, c'est que ce sont des êtres à part, souvent mal compris de leur environnement et perçus comme originaux. C'est la journée de la bisexualité et c'est la journée internationale des langues des signes. L'anniversaire de l'animateur Cyril Hanouna, qui a 52 ans. Patrick Fiori, toujours membre du jury de The Voice Kids actuellement sur TF1, il a 57 ans. Bruno Solo a 62 ans. Julio Iglesias, 83 ans. L'anniversaire de Guillaume Durand, 74 ans. De Bruce Springsteen, 77 ans. Et puis les 50 ans du magicien et animateur Eric Antoine, qui fera son retour bientôt dans le jury de La France à un incroyable talent. Bon anniversaire à vous aussi, peut-être né un 23 septembre. 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
1: On parle d'Ed Sheeran qui est au cœur d'une polémique autour de sa tournée américaine. Plusieurs artistes qui devaient assurer ses premières parties ont décidé de se retirer. Alors petit rappel des faits, Macklemore qui assurait quelques premières parties de l'artiste a été officiellement écarté de la tournée pour avoir, sur scène, apporté son soutien à la Palestine. Dans la foulée de ce renvoi, d'autres artistes assurant sa première partie ont annoncé leur retrait en soutien à Macklemore. Ed Sheeran affirme que la décision de retirer Macklemore lui a été imposée par les promoteurs. Il a depuis pris la parole sur Gaza, reconnaissant avoir fait des erreurs et dénonçant une situation qu'il juge catastrophique et injustifiable. Ed Sheeran a promis des millions de dollars de dons à des associations œuvrant pour la Palestine. Macklemore, lui, a indiqué qu'il versera également ses gains du Loop Tour d'Ed Sheeran.
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0: faites plein d'idées, streaming et VOD, séries animées, documentaires, quelques programmes à vous faire découvrir. On fait une petite pause avec le documentaire de Disney+, qu'on vous propose, 9-11 Reunited. Vous allez découvrir le programme qui revient sur les témoignages survivants des attentats du 11 septembre et leur rencontre avec des inconnus ce jour-là. Sur Apple TV+, O.J. Simpson, le comeback scandaleux, retrace en 4 épisodes l'histoire de l'émission judiciaire Juicide, qui a parcouru et qui a fait découvrir le parcours de O.J. Simpson. Son parcours est étonnant. C'est à découvrir donc sur Apple TV+. Bon streaming.
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0: tous, on commence votre horoscope de ce mercredi 23 septembre par les béliers. Une question d'argent ou de biens matériels pourrait réveiller un souvenir sensible.
1: Taureau, une grande ambition demande une préparation sérieuse.
2: Gémeaux, tout le monde ne fonctionne pas comme vous.
3: Cancer, une sensation de bonheur simple vous accompagne.
4: Lion, ne négligez pas les avancées discrètes.
5: Vierge, vous avez l'occasion de passer à l'action.
6: Balance, votre capacité à présenter les choses sous leur meilleur angle pourrait vous être très utile.
7: Scorpion, une réflexion intéressante mérite votre attention.
8: Sagittaire, un obstacle vous résiste, ne vous découragez pas dès la première difficulté.
9: Capricorne, votre présence apporte une énergie rassurante.
10: Verseau, un projet que vous aviez laissé en attente mérite peut-être une nouvelle chance.
11: Et enfin les poissons, les circonstances vous donnent une ouverture intéressante.
12: Je vous souhaite à tous une très belle journée.

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0: Et voici bien sûr l'actualité nationale et internationale sur Demoiselle aux côtés de la rédaction Frédéric Fouquet.
7: Bonjour, Emmanuel Macron s'est exprimé hier à la tribune de l'ONU. Le président français appelle à ne pas céder au retour de la loi de la jungle et a dénoncé un spectacle qui nous fait honte à Gaza en plaidant pour un Liban en souverain. Sur l'Ukraine, il propose un moratoire sur les frappes énergétiques. Et enfin, il fait de la réouverture du détroit d'Ormuz une priorité. Il appelle aussi à bâtir une intelligence artificielle indépendante. De leur côté, Kiev et Washington veulent mettre fin à la guerre en Ukraine avant l'hiver. C'est en tout cas ce qu'a affirmé Volodymyr Zelensky après sa rencontre avec Donald Trump à l'ONU. Le président ukrainien a évoqué des mesures de désescalade et propose un moratoire sur les frappes contre les sites énergétiques, à condition que la Russie fasse de même. Le gouvernement a dévoilé ce mardi une nouvelle série d'aides pour soutenir les Français touchés par la hausse des prix du carburant. Des mesures chiffrées à 450 millions d'euros. L'indemnité de 100 euros pour les grands rouleurs est prolongée et élargie. Le plafond de la prime carburant des entreprises grimpe à 1000 euros. Enfin, les aides sectorielles pour les pêcheurs, les agriculteurs et le BTP sont prolongées jusqu'au 31 décembre. Les infirmières libérales, elles, obtiennent un bonus rural. Du côté des économies, le top départ pour l'examen du budget 2027 sera donné le 13 octobre prochain, soit 10 jours après le retour des députés dans l'hémicycle. Placé sous le signe des économies, le texte prévoit déjà des coupes budgétaires importantes. Avant ce grand chantier, les parlementaires vont débattre dès le 1er octobre de projets sur les violences sexuelles et la cybersécurité. C'est le grand jour vendredi pour les fidèles du pape. Si vous êtes dans la capitale, c'est 25 et 26 septembre, il faudra anticiper. 26 stations de métro seront ponctuellement fermées, la circulation sera fortement perturbée et plusieurs secteurs entièrement bouclé. Côté sécurité, plus de 14 000 policiers, gendarmes et militaires seront mobilisés pour encadrer plus d'un million de fidèles attendus. Enfin, vendredi, côté sport et football, ce sera aussi la grande première de Zinedine Zidane sur le terrain comme nouvel entraîneur des Bleus. Kylian Mbappé, touché par un syndrome grippal, était absent au premier entraînement à Clairefontaine, mais le capitaine de l'équipe de France n'est pas encore annoncé forfait. Pour ce match de Ligue des Nations prévu vendredi en Turquie, le coup d'envoi de cette rencontre très attendue sera donné à 20h45.
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Bienvenue, merci de nous avoir rejoints sur Demoiselle. Nous sommes le mercredi 23 septembre, 266e jour de l'année. On fête les constances, c'est également le premier jour de l'automne, on dirait pas. Hein. Et un côté météo, ça m'a resté estival d'ailleurs. On en reparle dans quelques instants sur Demoiselle. Au programme, l'information locale et départementale, rendez-vous à 7h15. Avec la rédaction de Demoiselle, on jettera également un petit coup d'œil sur votre éphéméride dans quelques instants sur la radio d'ici. Côté musique, c'est Manon Lisa. Le single de Petit Pêcheur, bon réveil.

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1: 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Et en ce mercredi 23 septembre de son 166e jour de l'année, on a quelques célébrités à fêter. Il s'appelle Damien Jouliereau. Il a 41 ans aujourd'hui. Bruno Solo a 62 ans. N'oubliera pas également Jason Alexander, 67 ans. Côté humour à la télévision, Eric Antoine a 50 ans tout juste, animateur et magicien. Cyril Hanouna a 52 ans. Patrick Simpson-Jones a 76 ans, aussi animateur. Guillaume Durand a 74 ans aujourd'hui, journaliste. Côté musique, Patrick Fury a 57 ans, il partage l'affiche avec Bruce Springsteen, 77 ans, le boss du rock américain. Julio Iglesias, lui, a 83 ans aujourd'hui. Jean-Luc Azoulay, lui, le producteur, a 79 ans. Bon anniversaire à vous qui êtes nés le même jour que ses personnalités. Stan Pimpana et Jenny, dans le prochain quart d'heure ce sera Dracula bien sûr, les frères Gibbs et Bee Gees avec Stayin' Alive en programmation juste avant l'information locale et départementale. Excellent réveil.
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0: les Bee Gees, sur Demoiselle avec Stay Live, à l'instant sur la Reine de DC. Merci de votre fidélité et bon réveil à l'écoute des programmes de Demoiselle.
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0: 7h15, le journal avec Emmanuel Bidot.
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5: Une sécheresse qui s'éternise et des poissons en souffrance dans les fossés. Les bénévoles de la Loutre Rochefortaise ont mené une opération sauvetage sous le viaduc de l'estuaire de la Charente entre Rochefort et Chilet. L'accès au logement des jeunes et l'amélioration de l'accès aux soins, priorité du nouveau président de l'Union départementale des CCAS de Charente-Maritime, Romain Guillemot. Et puis à Tonnet-Charente, la boutique de seconde main, la Chinetterie, réouvre ses portes après deux semaines de fermeture pour un réaménagement complet du magasin. La météo, toujours une impression estivale avec un peu plus de nuages. Et tout d'abord à Saintes, un règlement de compte sur fond de produits stupéfiants. Les faits se sont produits le 12 septembre dernier. Les policiers sont appelés pour secourir une personne ensanglantée, présentant des blessures. L'homme indique avoir été séquestré et agressé par quatre individus dans un appartement du centre-ville. Les policiers se rendent aussitôt sur place et interpellent un suspect. Ils découvrent dans l'appartement 200 grammes de cocaïne, 338 grammes d'herbe de cannabis, 62 grammes de résine, une arme de poing de type 22 long rifle, une machette, un couteau avec poing américain et 970 euros. La victime explique qu'un des agresseurs, le suspectant d'un vol de 900 euros, l'attendait chez lui accompagné de complices. Les bourreaux ont été arrêtés. L'un d'entre eux avait même filmé les violences. Les deux auteurs principaux, auteurs des coups, ont écopé de 5 ans de prison ferme. Ils ont été incarcérés. Le troisième à 18 mois de prison avec sursis et un quatrième à 4 ans de prison, dont un avec sursis. Nouvelle alerte Baïne en Charente-Maritime. Ce mercredi et ce jeudi, le risque est maximal 5 sur 5, souligne la préfecture de Charente-Maritime. 5 communes sont particulièrement concernées. Grand Village, Saint-Georges-d'Oléron, Saint-Trojan, La Tromelade, Ronces-les-Bains et Les Mattes-la-Palmyre. Les baïnes, ce sont ces courants marins particulièrement forts qui peuvent facilement vous entraîner vers le large. Soyez prudents. Illustration de la sécheresse qui n'en finit plus. Une centaine de poissons sauvés par les pêcheurs de la Loutre Rochefortaise ce mardi matin sous le viaduc de l'estuaire de la Charente côté Rochefort. C'est la troisième opération sauvetage pour les bénévoles de l'association et malheureusement peut-être pas la dernière. Reportage Adrien Vivenne.
6: Les poissons pêchés sont placés dans une poubelle remplie d'eau, sauvés in extremis d'une mort certaine. Jean-Luc Fougeroux, le trésorier de la Loutre Rochefortaise.
7: Il y a eu une surveillance depuis un petit moment déjà sur les canaux. Et là, il était grand temps de s'occuper de sauver les poissons. Donc on se téléphone, on a un groupe sur WhatsApp pour la Loutre Rochefortaise. Et les gens disponibles, les bénévoles disponibles sont priés de venir nous donner un coup de main. Et là, on est 5 aujourd'hui de la Loutre, plus les deux gardes éco qui étaient là. On a pu sauver pas mal de poissons, à peu près, on est à 100-120 poissons de sauver. Donc et ceux-là, ils resteront vivants pendant un petit moment. Beaucoup de carpes, je crois qu'il y a à peu près 80 carpes, et une bonne quarantaine de carassins. Et une anguille.
6: Les marées du pont transbordeur sont en grande souffrance puisque les 80 km de fossé ne sont alimentés que par l'eau de pluie. Christophe Pubert, garde du littoral pour la Caro.
8: Oui, la sécheresse continue parce que c'est un marais qui est très particulier, c'est un marais qui est non réalimenté, donc en fait on vit avec la quantité d'eau qui nous tombe sur le coin de la figure au niveau de Rochefort, c'est pas réalimenté par autre chose, donc forcément c'est très compliqué avec l'été qu'on a eu, des précipitations qui ont été très très faibles, c'est extrêmement complexe de maintenir des niveaux d'eau cette année. Ouais.
6: Sauvetage de plus pour la Loutre Rochefortaise, le troisième depuis le début de l'année, du jamais vu en septembre. Et ce n'est peut-être pas terminé, redoute Freddy Roux, le président.
9: Oui, je crois que des gens qui connaissent bien, c'est la première fois qu'ils voient autant de fossés à sec à cet endroit sur les 80 km canaux que comporte le marais du transbordeur. L'automne arrive, effectivement, on devrait attendre des pluies, mais vous voyez comme moi que la météo n'annonce rien de bon. Et je pense que d'ici quelques jours, il faudra encore faire des sauvetages de poissons pour justement les préserver et essayer de sauver le maximum de vie aquatique.
6: Un petit tour en camionnette de quelques minutes pour les poissons avant d'être relâchés dans le canal Charente-Seudre à Montéreau, à Échillé.
9: Allez, c'est parti. On a 10 minutes et ils vont retrouver un biotope plus conforme.
5: Adrien Vivenne. La présidente du département Sylvie Marcilly en visite au complexe hydraulique de Saint-Savinien qui va faire l'objet d'importants travaux de réhabilitation. L'opération portée par le département représente près de 13 millions d'euros d'investissement. Les travaux concernent notamment les trois vannes du barrage, les équipements électriques et mécaniques, les systèmes de contrôle et de surveillance, l'écluse et certains ouvrages de génie civil. Le chantier doit également permettre d'améliorer les conditions d'exploitation et de maintenance du site. Le complexe dispose déjà depuis 2019 d'aménagements permettant la circulation des poissons migrateurs et de jeunes anguilles. Favoriser l'accès au logement des jeunes et améliorer l'accès aux soins, des priorités de l'Union départementale des centres communaux d'action sociale qui s'est réunie en Assemblée Générale au Palais des Congrès de Rochefort. Une union qui regroupe 55 CCAS et CIAS de Charente-Maritime. Et pour l'occasion, ses membres ont élu un nouveau président en la personne de Romain Guillemot, adjoint au maire de Saint-Palais et vice-président du CCAS de la ville. Il s'inscrit dans la continuité de ses prédécesseurs, tout en souhaitant insuffler une nouvelle dynamique à cette instance et porter des projets en particulier sur la problématique du logement des jeunes. Romain Guillemot.
10: C'est assez compliqué puisqu'on a un département quand même qui est assez touristique, donc on a beaucoup de résidences secondaires. On a de plus en plus de métiers d'aidants, des métiers prioritaires. On l'a vu tristement récemment avec les incendies en Gironde. On a besoin de ces jeunes sur notre département. Et on voit que les communes n'arrivent pas à atteindre leurs objectifs, notamment sur les logements aidés. Et il serait intéressant d'étudier de nouvelles possibilités. Alors, par exemple, en imaginant des résidences intergénérationnelles, par exemple. C'est-à-dire des lieux de vie où nous aurons, par exemple, des cuisines partagées ou des espaces communs qui permettraient à la fois d'accueillir des personnes âgées, mais également des jeunes couples qui n'ont pas forcément les moyens de s'installer dans des logements individuels.
5: Romain Guillemot, le nouveau président de l'Union départementale des CCAS de Charente-Maritime. À Saint-Pierre-d'Oléron, les travaux de requalification des rues du colonel Durand et de la Résistance vont bientôt commencer. Il s'agit de sécuriser les déplacements des piétons et de réduire la vitesse sur cet axe. 17 arbres seront plantés et près de 480 mètres carrés d'espace végétalisé seront également créés. Le chantier représente un investissement de 824 000 euros TTC, entièrement financé par la ville. Les travaux doivent débuter courant octobre pour une livraison prévue en mars ou avril prochain. La chinetterie de Tonnet-Charente réouvre ses portes avec un magasin entièrement réaménagé. Les 450 mètres carrés de la boutique de seconde main de Vivre Actif se sont refait une beauté en 15 jours. Une première depuis l'ouverture de la boutique en 2015. Pas de nouveaux rayons ou produits. Il y a déjà un peu de tout à la chinetterie, explique Wilfried, le responsable du magasin, mais une réorganisation en profondeur.
11: Au réaménagement du magasin, faire un petit peu de renouveau, parce que ça fait presque 10 ans que le magasin était dans cette configuration-là. Et au sein de la structure, on a pensé que ce serait peut-être bon de faire un peu de changement. On a changé des zones de place. Les livres qui sont là étaient de l'autre côté, la vaisselle aussi. Enfin, on a changé pas mal de choses. Et un réaménagement complet. J'ai refait des étagères à pas mal d'endroits, enfin on a vraiment tout restructuré quoi, pour faciliter et la vente et l'accès, et c'est plus fluide d'après ce que nous disent les clients depuis ce matin. La circulation dans le magasin est beaucoup plus fluide et mieux présentée d'après ce qu'ils nous disent. C'est que du plus. On a juste modifié l'agencement du magasin, mais il n'y a pas de nouveaux rayons. On n'a pas. Si vous faites le tour, vous allez voir qu'il y a quand même de tout. Donc après, créer des nouveaux rayons, c'est compliqué, il va falloir inventer de la marchandise. Oui, il y a des rayons qui sont plus spacieux. Mais non, on n'a pas créé de nouveaux espaces pour vendre de nouveaux objets, parce que je veux dire, on vend tout quoi.
5: La boutique de la Chinetterie est ouverte les mardis, mercredis, vendredis et samedis de 10h à midi et de 14h à 18h. Enfin, Rochefort, un nouveau jeu en ligne consacré au patrimoine lancé ce mercredi. L'application Cryptors in the City permet de partir à la recherche de personnages historiques en flashant des plaques installées sur des sites patrimoniaux. Le point de départ sera installé au jardin de la Marine. La chasse sera consacrée au marquis de Lafayette. Le jeu inspiré de Pokémon Go associe chasse numérique et découverte historique. On passe aux nouvelles du ciel.
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0: Et notre coup d'œil vers le ciel pour aujourd'hui en Charente-Maritime, hein, vous l'avez constaté, c'est encore une fois un ciel très ensoleillé que nous allons avoir durant cette journée donc estivale pour cette première journée de l'automne. Un soleil généreux et des températures nettement au-dessus des normales de saison. Du côté du Pays Rochelet, comptez 19 degrés ce matin, 27 cet après-midi. En Pays Rocheforté, on a actuellement 14 degrés, 26 à 27 degrés en deuxième partie de journée. Et en Saint-On, je comptais 13 degrés ce matin, cet après-midi, au-delà des 28 à 29 degrés à prévoir sur le littoral royanais et les îles, comptaient 27 à 28 degrés cet après-midi. Demain jeudi, le beau temps devrait se maintenir avec encore de la douceur. Vendredi, les conditions resteront globalement sèches et lumineuses. On devrait avoir par contre quelques passages nuageux au cours de cette fin de journée et début de jeudi.
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0: Je vous promets dans quelques instants les sports sur Demoiselle.
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0: Victime de la mode, voici MC Solar pour vous accompagner sur la radio d'ici. Anthony Verpillon à suivre.

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1: Et voici Anthony Verpillon sur Demoiselle. Bonjour Anthony.
2: Bonjour à toutes et à tous. On débute avec du football et Kylian Mbappé toujours absent de l'entraînement avec les Bleus. Le capitaine de l'équipe de France, touché par un syndrome grippal, a manqué sa première séance sur le terrain sous les ordres du nouveau sélectionneur Zinedine Zidane à Clairefontaine. Il est resté en chambre. L'attaquant madrilène n'est toutefois pas annoncé forfait pour le match de Ligue des Nations prévu vendredi en Turquie à 20h45. Et il y a de la Ligue des Champions féminine. En attendant, cette semaine, hier soir, le PSG féminin arraché le match nul un partout sur la pelouse du Real Madrid féminin. Karchaoui a permis aux Parisiennes d'égaliser à un quart d'heure de la fin du match. Ce soir, les féminines de l'OL se déplacent en Suisse sur la pelouse du Servette Genève à 18h45. Et puis le Paris FC sera à Barcelone pour affronter le Barça à partir de 21h. En volleyball, les Français poursuivent l'aventure à l'Euro. Ils ont battu la Roumanie 3-7-0 hier après-midi en quart de finale de la compétition européenne. Les partenaires d'Antoine Brizard s'envole donc pour le dernier carré qui se déroule à Milan sur cette fin de semaine. En demi, les Bleus seront opposés aux vainqueurs de la confrontation entre l'Italie et la Finlande, prévue ce soir à Turin. Et puis en biathlon, Emilien Jacquelin fait une pause dans sa carrière. Le biathlète l'a annoncé sur ses réseaux sociaux. Hier, il souhaite se consacrer au vélo cette année. Il n'annonce pas pour autant la fin de sa carrière. Depuis 2 ans, il faisait partie des 4 fantastiques chez les Bleus avec Éric Perrault, Fabien Claude et Quentin Fillon-Maillet. En tennis, la République tchèque est la première qualifiée pour les demi-finale de la Billie King Jeans Cup. Après avoir battu à la Grande-Bretagne 2-0 hier à Shenzhen en Chine. C'est Linda Noskova qui a offert la qualification aux Tchèques face à Cathy Boulter. Les Tchèques affronteront l'Espagnol Kazakhstan en demi. Dans l'autre partie de tableau, l'Italie est opposée à la Chine et la Belgique affronte l'Ukraine. Et puis 2 Français engagés au tournoi de Wangzhou ce mercredi. Kyrian Jacquet contre Vukic et Valentin Royer affronte un autre Australien, Walton. Voilà, c'est la fin de ce flash. Très belle journée de sport à toutes et à tous.
1: Merci, bon mercredi à vous. On vous retrouve dans une heure sur Demoiselle. Et comme promis sur Demoiselle, Tame Pimpana et Jenny sur la radio d'ici. Bon réveil. Et nous sommes aujourd'hui le mercredi 23 septembre. Vous êtes sur Demoiselle.

0: Jenny et Tim Impala sur Demoiselle, hein, c'était bien sûr Dracula. À suivre Axel Red sur Demoiselle, 7h35. Voici Tom Kazak et les pronostics.
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2: Bonjour, bonjour à tous. Direction l'hippodrome d'Argentan et la 10e étape du Grand National du Trot à l'occasion du Quintet Plus de ce mercredi 23 septembre 2026. Il réunira 18 concurrents âgés de 5 à 10 ans répartis sur 3 échelons. Départ prévu 13h55. En tête de notre sélection, le 8, JP de Crépin, idéalement placé au premier échelon. Avec un bon parcours, il peut mettre tout le monde d'accord. Suivi du 13, Just Le Loison, sage, il est incontournable en pareille société. Le 12, Jeannette Priori, vient de prouver sa forme et adepte des cordes à droite, sa place est sur le podium. Le 15, Yalto d'Hertal, doté d'une redoutable pointe de vitesse finale. Et enfin le 10, Jolivert du Gers, peut à belle cote prendre une place dans la bonne combinaison, il complétera notre sélection. Une sélection que vous pouvez retrouver sur ma chaîne YouTube Tom Kazak, les pronostics hippiques avec mes dernières minutes. Donc notre show aujourd'hui, premier le 8, JP de Crépin. Second le 13, Just de Loison. Troisième le 12, Jeannette Priori. Quatrième le 15, Yalto d'Hertal. Cinquième le 10, Jolivert du Gers. Le second choix le 4, le 3 et le 5. Et à vous la fortune!
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0: Dans quelques instants, vous avez rendez-vous avec l'horoscope aux côtés de Julia sur la radio d'ici pour le moment. On va s'intéresser à la carrière d'Axel Red.
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0: Le single Le Monde Tourne Mal est en programmation sur la radio d'ici. Excellent réveil.

0: Le monde tourne mal. À l'instant sur Demoiselle, c'était bien sûr Axel Red. Et pour la suite, j'ai pour vous, entre autres, Julia pour l'horoscope de ce mercredi, l'information locale et départementale, l'expresso de l'info avec Emmanuel Bidot ainsi que votre météo marine et côté musique Indochine. Ce sera les nouveaux soleils. A tout de suite après la pause.
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0: Allez, 7h45 sur Demoiselle, il est temps pour vous de retrouver l'information locale et départementale dans 5 minutes pour l'Expresso de l'Info avec Emmanuel Bidot. Auparavant, Julia, on s'occupe de vos astres et de votre horoscope.
1: Bonjour à tous, on commence votre horoscope de ce mercredi 23 septembre par les Béliers. Une question d'argent ou de biens matériels pourrait réveiller un souvenir sensible.
2: Taureau, une grande ambition demande une préparation sérieuse.
3: Gémeaux, tout le monde ne fonctionne pas comme vous.
4: Cancer, une sensation de bonheur simple vous accompagne.
5: Lion, ne négligez pas les avancées discrètes.
6: Vierge, vous avez l'occasion de passer à l'action.
7: Balance, votre capacité à présenter les choses sous leur meilleur angle pourrait vous être très utile.
8: Scorpion, une réflexion intéressante mérite votre attention.
9: Sagittaire, un obstacle vous résiste, ne vous découragez pas dès la première difficulté.
10: Capricorne, votre présence apporte une énergie rassurante.
11: Verseau, un projet que vous aviez laissé en attente mérite peut-être une nouvelle chance.
12: Et enfin les poissons, les circonstances vous donnent une ouverture intéressante.
13: Je vous souhaite à tous une très belle journée.
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0: Les nouveaux soleils sur Demoiselle, hein, c'est bien sûr le groupe Indochine sur la radio d'ici Demoiselle.
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0: 7h50, on retrouve l'expresso de l'info avec la rédaction.
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3: À Saintes, un règlement de compte sur fond de produits stupéfiants. Les faits se sont produits le 12 septembre dernier. Les policiers sont appelés pour secourir une personne ensanglantée présentant des blessures. Elle indique avoir été séquestrée et agressée par 4 individus dans un appartement du centre-ville. Les policiers se rendent aussitôt sur place et interpellent un premier suspect. Ils découvrent dans l'appartement 200 grammes de cocaïne, plus de 300 grammes d'herbe de cannabis, 62 grammes de résine, une arme de poing de type 22 long rifle, une machette, un couteau avec poing américain et 970 €. Les bourreaux ont ensuite été arrêtés. L'un d'entre eux avait même filmé les violences. Les deux auteurs principaux, auteurs des coups, ont écopé de 5 ans de prison ferme. Ils ont été incarcérés. Un troisième à 18 mois de prison avec sursis et un quatrième à 4 ans de prison, dont un avec sursis. Nouvelle alerte baleine en Charente-Maritime aujourd'hui et demain. Le risque est maximal 5 sur 5, souligne la préfecture de Charente-Maritime. 5 communes sont particulièrement concernées. Grand Village, Saint-Georges-d'Oléron, Saint-Trojan, La Tremblade, Ronces-les-Bains et Lémat-la-Palmyre. Les baïnes, ce sont ces courants marins particulièrement forts qui peuvent facilement vous entraîner vers le large. Soyez prudents. Illustration de la sécheresse qui n'en finit plus. Une centaine de poissons ont été sauvés par les pêcheurs de la Loutre Rochefortaise ce mardi matin sous le viaduc de l'estuaire de la Charente. C'est la troisième opération sauvetage pour les bénévoles de l'association et malheureusement peut-être pas la dernière. La présidente du département, Sylvie Marcilly, en visite au complexe hydraulique de Saint-Savinien qui va faire l'objet d'importants travaux de réhabilitation. L'opération portée par le département de la Charente-Maritime représente près de 13 millions d'euros d'investissement. Elle est financée à 50% par l'agence de l'eau Adour-Garonne et doit s'achever en 2029. Favoriser l'accès au logement des jeunes et améliorer l'accès aux soins, des priorités de l'Union départementale des centres sociaux d'action sociale qui s'est réunie en Assemblée générale au Palais des Congrès de Rochefort. Une union qui regroupe 55 CCAS et CIAS de Charente-Maritime. Et pour l'occasion, ses membres ont élu un nouveau président en la personne de Romain Guillemot, adjoint au maire de Saint-Palais et vice-président du CCAS de la ville. La météo, toujours une impression estivale aujourd'hui avec un peu plus de nuages.
0: 7h passées de 53 minutes, on retrouve bien sûr la météo marine.
3: Il n'y a pas de bulletin météo spécial. Nous avons un anticyclone 1031 hectopascal sur la Manche. Les prévisions pour aujourd'hui, vent de nord-est 3 à 4 Beaufort, une mer agitée, une houle longue d'ouest à nord-ouest 1 m à 1,50 m, un ciel ensoleillé avec une bonne visibilité. Pour la nuit prochaine, vent variable 2 à 4 Beaufort avec une mer agitée, une houle longue d'ouest à nord-ouest 1 m à 1,50 m, un ciel parfois voilé avec une visibilité localement mauvaise. À Royan, aujourd'hui, la mer basse à 9h39 sera haute à 15h55, coefficient de marée 50 et 57.
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Dans quelques minutes, retour de l'information, elle sera nationale et internationale sur Demoiselle. Bon réveil et bon mercredi. Merci de nous avoir rejoints sur la radio d'ici. Jennifer Page, voici Crush sur Demoiselle pour vous réveiller.

0: finir par terre sur Demoiselle Jeanne, bonjour. Merci de votre fidélité à Demoiselle, bienvenue, il est tout juste 8h. 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
5: Bonjour, Emmanuel Macron était à la tribune de l'ONU. Ce mardi, le président français appelle à ne pas céder au retour de la loi de la jungle. Il a dénoncé notamment un spectacle qui nous fait honte à Gaza en plaidant pour une solution à deux États. Un discours qui continue de faire réagir Israël et son allié américain. Difficile d'imaginer un discours plus déconnecté, a réagi l'ambassadeur américain en Israël, Mike Huckabee. De leur côté, Kiev et Washington veulent mettre fin à la guerre en Ukraine avant l'hiver. C'est ce qu'a affirmé Volodymyr Zelensky après sa rencontre avec le président américain Donald Trump à l'ONU. Le président ukrainien a évoqué des mesures de désescalade à condition que la Russie soit d'accord. Du côté des carburants, le gouvernement a dévoilé sa nouvelle série d'aides. L'indemnité de 100 euros pour les grands rouleurs est prolongée. Le plafond de la prime carburant des entreprises grimpe à 1000 euros. Enfin, les aides sectorielles pour les pêcheurs, les agriculteurs et le BTP sont prolongées jusqu'au 31 décembre. Des mesures qui ne suffisent pas pour la FNSEA qui demande le doublement des aides aux agriculteurs pour l'achat de gazole non routier. Il a dépassé 1,50€ hors taxe le litre, rendant son acquisition extrêmement difficile pour les agriculteurs à la veille des travaux d'automne, a affirmé Arnaud Rousseau, le président du premier syndicat agricole. Et puis les routiers ont aussi réagi à la non-prolongation des aides au carburant pour la profession. Le ministre de l'économie a estimé qu'ils peuvent répercuter la hausse des prix des carburants sur leurs factures. Pas si simple selon le syndicat FNTR qui prédit une hécatombe chez les transporteurs. C'est le grand jour vendredi pour les fidèles du pape et si vous êtes dans la capitale c'est 25 et 26 septembre, il va falloir anticiper. 26 stations de métro seront ponctuellement fermées, la circulation sera fortement perturbée et plusieurs secteurs entièrement bouclés. Côté sécurité, plus de 14 000 policiers, gendarmes et militaires seront mobilisés pour encadrer plus d'un million de fidèles attendus. Enfin, vendredi, c'est également un grand jour côté sport et football, puisqu'on attend la grande première de Zinedine Zidane sur le terrain comme nouvel entraîneur et sélectionneur des Bleus. Kylian Mbappé, touché par un syndrome grippal, était absent au premier entraînement à Clairefontaine, mais le capitaine de l'équipe de France n'est pas encore annoncé forfait pour ce match très important de Ligue des Nations prévu vendredi en Turquie. Le coup d'envoi de cette rencontre est attendu à 20h45.
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Bon réveil, merci, nous avons rejoint sur Demoiselle, c'est votre radio en Charente-Maritime, votre émission On aurait dû se coucher plus tôt qui vous réveille tous les matins, du lundi au samedi, entre 7h et 9h. Dans quelques instants, vous avez rendez-vous, entre autres, avec votre éphéméride et les anniversaires de vos célébrités. Coup d'œil également sur l'information locale et départementale, le journal sera présenté par Emmanuel Bidot. Rendez-vous tout à l'heure, 8h15, sur l'antenne de la radio d'ici. Et puis bien sûr, la musique pour vous accompagner sur Demoiselle dans quelques instants, Vianney. Voici le titre d'or et d'étain.

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1: Mercredi 23 septembre, aujourd'hui premier jour de l'automne, 266e jour de l'année. Constance, c'est votre fête aujourd'hui. C'est également la journée mondiale du langage des signes. Quelques anniversaires à fêter. Les acteurs, on commence avec Damien Juillero qui a 41 ans, Bruno Solo 62 ans, Tim McBride a 65 ans, Jason Alexander 67 ans et Sam Carman a 73 ans. Côté humour, Eric Antoine a 50 ans, magicien et animateur télé. Cyril Hanouna a 52 ans, Patrick Simpson-Jones a 76 ans, animateur également. Guillaume Durand a 74 ans, journaliste. Quelques chanteurs et chanteuses. Tiens, Patrick Fury a 57 ans aujourd'hui. Il partage l'affiche également avec Bruce Springsteen qui a 77 ans. Le boss du rock américain, Julio Iglesias, lui, a 83 ans. Crooner, bien sûr, espagnol. Voilà pour les anniversaires du jour. On n'oubliera pas le producteur Jean-Luc Azoulay qui, lui, fête ses 79 ans aujourd'hui. J'ai pour vous dans quelques instants Another avec 54 Ultra, ce sera Talk to You. Il y aura également les Hanson, Mbappé et puis bien sûr l'information locale et départementale avec Emmanuel Bidot. Bon réveil.
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0: Allez, Hanson sur Demoiselle avec Mbapp à l'instant sur la radio d'ici. Il est temps pour vous de retrouver l'info.
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5: Une sécheresse qui s'éternise et des poissons en souffrance dans les fossés. Les bénévoles de la Loutre Rochefortaise ont mené une opération sauvetage sous le viaduc de l'estuaire de la Charente entre Rochefort et Chilet. L'accès au logement des jeunes et l'amélioration de l'accès aux soins, priorité du nouveau président de l'Union départementale des CCAS de Charente-Maritime, Romain Guillemot. Et puis à Tonnet-Charente, la boutique de seconde main, la Chinetterie, réouvre ses portes après deux semaines de fermeture pour un réaménagement complet du magasin. La météo, toujours une impression estivale avec un peu plus de nuages. Et tout d'abord à Saintes, un règlement de compte sur fond de produits stupéfiants. Les faits se sont produits le 12 septembre dernier. Les policiers sont appelés pour secourir une personne ensanglantée, présentant des blessures. L'homme indique avoir été séquestré et agressé par quatre individus dans un appartement du centre-ville. Les policiers se rendent aussitôt sur place et interpellent un suspect. Ils découvrent dans l'appartement 200 grammes de cocaïne, 338 grammes d'herbe de cannabis, 62 grammes de résine, une arme de poing de type 22 long rifle, une machette, un couteau avec poing américain et 970 euros. La victime explique qu'un des agresseurs, le suspectant d'un vol de 900 euros, l'attendait chez lui accompagné de complices. Les bourreaux ont été arrêtés. L'un d'entre eux avait même filmé les violences. Les deux auteurs principaux, auteurs des coups, ont écopé de 5 ans de prison ferme. Ils ont été incarcérés. Le troisième à 18 mois de prison avec sursis et un quatrième à 4 ans de prison, dont un avec sursis. Nouvelle alerte baïne en Charente-Maritime. Ce mercredi et ce jeudi, le risque est maximal 5 sur 5, souligne la préfecture de Charente-Maritime. 5 communes sont particulièrement concernées. Grand Village, Saint-Georges-d'Oléron, Saint-Trojan, La Tromelade, Ronces-les-Bains et Les Mattes-la-Palmyre. Les baïnes, ce sont ces courants marins particulièrement forts qui peuvent facilement vous entraîner vers le large. Soyez prudents. Illustration de la sécheresse qui n'en finit plus. Une centaine de poissons sauvés par les pêcheurs de la Loutre Rochefortaise ce mardi matin sous le viaduc de l'estuaire de la Charente côté Rochefort. C'est la troisième opération sauvetage pour les bénévoles de l'association et malheureusement peut-être pas la dernière. Reportage Adrien Vivenne.
6: Les poissons pêchés sont placés dans une poubelle remplie d'eau, sauvés in extremis d'une mort certaine. Jean-Luc Fougeroux, le trésorier de la Loutre Rochefortaise.
7: Il y a une surveillance depuis un petit moment déjà sur les canaux. Et là, il était grand temps de s'occuper de sauver les poissons. Donc on se téléphone, on a un groupe sur WhatsApp pour la Loutre Rochefortaise. Et les gens disponibles, les bénévoles disponibles sont priés de venir nous donner un coup de main. Et là, on est cinq aujourd'hui de la Loutre, plus les deux gardes éco les gardes éco qui étaient là. On a pu sauver pas mal de poissons, à peu près, on est à 100-120 poissons de sauver. Donc et ceux-là, ils resteront vivants pendant un petit moment. Beaucoup de carpes, je crois qu'il y a à peu près 80 carpes, et une bonne quarantaine de carassins. Et une anguille.
6: Les marais du pont transbordeur sont en grande souffrance puisque les 80 km de fossés ne sont alimentés que par l'eau de pluie. Christophe Pubert, garde du littoral pour la Caro.
8: Oui, la sécheresse continue parce que c'est un marais qui est très particulier, c'est un marais qui est non réalimenté, donc en fait on vit avec la quantité d'eau qui nous tombe sur le coin de la figure au niveau de Rochefort, c'est pas réalimenté par autre chose, donc forcément c'est très compliqué avec l'été qu'on a eu, des précipitations qui ont été très très faibles, c'est extrêmement complexe de maintenir des niveaux d'eau cette année. Ouais.
6: Sauvetage de plus pour la Loutre Rochefortaise, le troisième depuis le début de l'année, du jamais vu en septembre. Et ce n'est peut-être pas terminé, redoute Freddy Roux, le président.
9: Oui, je crois que des gens qui connaissent bien, c'est la première fois qu'ils voient autant de fossés à sec à cet endroit sur les 80 km canaux que comporte le marais du transbordeur. L'automne arrive, effectivement, on devrait attendre des pluies, mais vous voyez comme moi que la météo n'annonce rien de bon. Et je pense que d'ici quelques jours, il faudra encore faire des sauvetages de poissons pour justement les préserver et essayer de sauver le maximum de vie aquatique.
6: Un petit tour en camionnette de quelques minutes pour les poissons avant d'être relâchés dans le canal Charente-Seudre à Montero, à Échillé.
9: Allez, c'est parti. On a 10 minutes et ils vont retrouver un biotope plus conforme.
5: Adrien Vivenne. La présidente du département Sylvie Marcilly en visite au complexe hydraulique de Saint-Savinien qui va faire l'objet d'importants travaux de réhabilitation. L'opération portée par le département représente près de 13 millions d'euros d'investissement. Les travaux concernent notamment les trois vannes du barrage, les équipements électriques et mécaniques, les systèmes de contrôle et de surveillance, l'écluse et certains ouvrages de génie civil. Le chantier doit également permettre d'améliorer les conditions d'exploitation et de maintenance du site. Le complexe dispose déjà depuis 2019 d'aménagements permettant la circulation des poissons migrateurs et de jeunes anguilles. Favoriser l'accès au logement des jeunes et améliorer l'accès aux soins, des priorités de l'Union départementale des centres communaux d'action sociale qui s'est réunie en Assemblée Générale au Palais des Congrès de Rochefort. Une union qui regroupe 55 CCAS et CIAS de Charente-Maritime. Et pour l'occasion, ses membres ont élu un nouveau président en la personne de Romain Guillemot, adjoint au maire de Saint-Palais et vice-président du CCAS de la ville. Il s'inscrit dans la continuité de ses prédécesseurs, tout en souhaitant insuffler une nouvelle dynamique à cette instance et porter des projets en particulier sur la problématique du logement des jeunes. Romain Guillemot.
10: C'est assez compliqué puisqu'on a un département quand même qui est assez touristique, donc on a beaucoup de résidences secondaires. On a de plus en plus de métiers d'aidants, des métiers prioritaires. On l'a vu tristement récemment avec les incendies en Gironde. On a besoin de ces jeunes sur notre département. Et on voit que les communes n'arrivent pas à atteindre leurs objectifs, notamment sur les logements aidés. Et il serait intéressant d'étudier de nouvelles possibilités. Alors, par exemple, en imaginant des résidences intergénérationnelles, par exemple. C'est-à-dire des lieux de vie où nous aurons, par exemple, des cuisines partagées ou des espaces communs qui permettraient à la fois d'accueillir des personnes âgées, mais également des jeunes couples qui n'ont pas forcément les moyens de s'installer dans des logements individuels.
5: Romain Guillemot, le nouveau président de l'Union départementale des CCAS de Charente-Maritime. À Saint-Pierre-d'Oléron, les travaux de requalification des rues du colonel Durand et de la Résistance vont bientôt commencer. Il s'agit de sécuriser les déplacements des piétons et de réduire la vitesse sur cet axe. 17 arbres seront plantés et près de 480 mètres carrés d'espace végétalisé seront également créés. Le chantier représente un investissement de 824 000 euros TTC, entièrement financé par la ville. Les travaux doivent débuter courant octobre pour une livraison prévue en mars ou avril le prochain. La chinetterie de Tonnet-Charente réouvre ses portes avec un magasin entièrement réaménagé. Les 450 mètres carrés de la boutique de seconde main de Vivre Actif se sont refait une beauté en 15 jours. Une première depuis l'ouverture de la boutique en 2015. Pas de nouveaux rayons ou produits. Il y a déjà un peu de tout à la chinetterie, explique Wilfried, le responsable du magasin, mais une réorganisation en profondeur.
11: Au réaménagement du magasin, faire un petit peu de renouveau, parce que ça fait presque 10 ans que le magasin était dans cette configuration-là. Et au sein de la structure, on a pensé que ce serait peut-être bon de faire un peu de changement. On a changé des zones de place. Les livres qui sont là étaient de l'autre côté, la vaisselle aussi. Enfin, on a changé pas mal de choses. Et un réaménagement complet. J'ai refait des étagères à pas mal d'endroits, enfin on a vraiment tout restructuré quoi, pour faciliter et la vente et l'accès, et c'est plus fluide d'après ce que nous disent les clients depuis ce matin. La circulation dans le magasin est beaucoup plus fluide et mieux présentée d'après ce qu'ils nous disent. C'est que du plus. On a juste modifié l'agencement du magasin, mais il n'y a pas de nouveaux rayons. On n'a pas. Si vous faites le tour, vous allez voir qu'il y a quand même de tout. Donc après, créer des nouveaux rayons, c'est compliqué, il va falloir inventer de la marchandise. Oui, il y a des rayons qui sont plus spacieux. Mais non, on n'a pas créé de nouveaux espaces pour vendre de nouveaux objets, parce que je veux dire, on vend tout quoi.
5: La boutique de la Chinetterie est ouverte les mardis, mercredis, vendredis et samedis de 10h à midi et de 14h à 18h. Enfin, Rochefort, un nouveau jeu en ligne consacré au patrimoine lancé ce mercredi. L'application Cryptors in the City permet de partir à la recherche de personnages historiques en flashant des plaques installées sur des sites patrimoniaux. Le point de départ sera installé au jardin de la Marine. La chasse sera consacrée au marquis de Lafayette. Le jeu inspiré de Pokémon Go associe chasse numérique et découverte historique. On passe aux nouvelles du ciel.
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0: J'ai vraiment pas grand-chose à vous dire ce matin. Côté météo, pour ce premier jour de l'automne, le temps reste très estival en Charente-Maritime avec un soleil généreux et des températures nettement au-dessus des normales de saison. Ce matin, au lever du jour, il faisait 13 degrés à Rochefort-Sainte, 14 degrés du côté de Royan, 15 degrés à La Rochelle et 17 du côté d'Oléron. Cet après-midi, on frôle les 30 à 32 degrés à Saint-Jean-d'Angély, 29 à 30 degrés à Rochefort-La Rochelle, 27 à 28 degrés du côté d'Oléron. Pour demain, jeudi, le beau temps devrait se maintenir avec encore de la douceur. Vendredi, les conditions resteront globalement sèches et lumineuses, même si quelques passages nuageux pourront entacher le ciel de Charente-Maritime.
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0: Dans quelques instants, on va s'intéresser bien sûr à l'information sportive sur Demoiselle aux côtés de la rédaction. Et Anthony Verpillon, nous sommes aujourd'hui le mercredi 23 septembre.
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0: Thérapie Taxi sur Demoiselle, c'était bien sûr été 90, 8h30, voici l'information locale et départementale qui se profile. Dans moins de 20 minutes d'ailleurs, Emmanuel Bido sera avec nous sur Demoiselle pour l'Expresso de l'Info et la météo marine. Auparavant, on parle sport.
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0: Anthony Verpillon.
2: Bonjour à toutes et à tous, on débute avec du football et Kylian Mbappé toujours absent de l'entraînement avec les Bleus. Le capitaine de l'équipe de France, touché par un syndrome grippal, a manqué sa première séance sur le terrain sous les ordres du nouveau sélectionneur Zinedine Zidane à Clairefontaine. Il est resté en chambre, l'attaquant madrilène n'est toutefois pas annoncé forfait pour le match de Ligue des Nations prévu vendredi en Turquie à 20h45. Et il y a de la Ligue des Champions féminine en attendant cette semaine. Hier soir, le PSG féminin a arraché le match nul un partout sur la pelouse du Real Madrid féminin. Karchaoui a permis aux Parisiennes d'égaliser à un quart d'heure de la fin du match. Ce soir, les féminines de l'OL se déplacent en Suisse sur la pelouse du Servette de Genève à 18h45. Et puis le Paris FC sera à Barcelone pour affronter le Barça à partir de 21h. En volleyball, les Français poursuivent l'aventure à l'Euro. Ils ont battu la Roumanie 3-7-0 hier après-midi en quart de finale de la compétition européenne. Les partenaires d'Antoine Brizard s'envolent donc pour le dernier carré qui se déroule à Milan. Sur cette fin de semaine. En demi, les Bleus seront opposés aux vainqueurs de la confrontation entre l'Italie et la Finlande, prévue ce soir à Turin. Et puis en biathlon, Émilien Jacquelin fait une pause dans sa carrière. Le biathlète l'a annoncé sur ses réseaux sociaux. Hier, il souhaite se consacrer au vélo. Cette année, il n'annonce pas pour autant la fin de sa carrière. Depuis 2 ans, il faisait partie des 4 fantastiques chez les Bleus avec Éric Perrault, Fabien Claude et Quentin Fillon-Maillet. En tennis, la République tchèque est la première qualifiée pour les demi-finales de la Billie Jean King's Cup. Après avoir battu à la Grande-Bretagne 2-0 hier à Shenzhen en Chine. C'est Linda Noskova qui a offert la qualification aux Tchèques face à Cathy Boulter. Les Tchèques affronteront l'Espagnol Kazakhstan en demi. Dans l'autre partie de tableau, l'Italie est opposée à la Chine et la Belgique affronte l'Ukraine. Et puis 2 Français engagés au tournoi de Wangzhou ce mercredi. Kyrian Jacquet contre Vukic et Valentin Royer affronte un autre Australien, Walton. Voilà, c'est la fin de ce flash. Très belle journée de sport à toutes et à tous.
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0: Another en programmation sur la radio d'ici avec la voix de 54 Ultra dans quelques instants. Vous avez rendez-vous également avec Tom Kazak, les pronostics, le programme télé de votre soirée. Et puis Savoir Aimer hein, de Florent Pagny, chanson de circonstance avec cette journée mondiale du langage des signes aujourd'hui en ce 23 septembre. Excellent réveil sur Demoiselle, 8h passées de 32 minutes.

0: Talk to you sur Demoiselle. Nous, on adore. C'était Another à l'instant sur la radio d'ici et 54 Ultra. Il est temps pour vous de retrouver à 8h passées 35 minutes Tom Kazak et les pronostics hippiques sur Demoiselle.
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3: Bonjour, bonjour à tous. Direction l'hippodrome d'Argentan et la 10e étape du Grand National du Trot à l'occasion du Quintet Plus de ce mercredi 23 septembre 2026. Il réunira 18 concurrents âgés de 5 à 10 ans répartis sur 3 échelons. Départ prévu 13h55. En tête de notre sélection, le 8, JP de Crépin, idéalement placé au premier échelon. Avec un bon parcours, il peut mettre tout le monde d'accord. Suivi du 13, Just le Loison, sage, il est incontournable en pareille société. Le 12, Jeannette Priori, vient de prouver sa forme et adepte des cordes à droite, sa place est sur le podium. Le 15, Yalto d'Hertal, doté d'une redoutable pointe de vitesse finale. Et enfin le 10, Jolivert du Gers, peut à belle cote prendre une place dans la bonne combinaison. Il complétera notre sélection. Une sélection que vous pouvez retrouver sur ma chaîne YouTube Tom Kazak, les pronostics hippiques avec mes dernières minutes. Donc notre show aujourd'hui, premier le 8, JP de Crépin. Second le 13, Just de Loison. Troisième le 12, Jeannette Priori. Quatrième le 15, Yalto d'Hertal. Cinquième le 10, Jolivert du Gers. Le second choix le 4, le 3 et le 5. Et à vous la fortune!
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0: Florent Pagny hein, sur Demoiselle, et c'est le titre Savoir Aimer.
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0: Et voici le programme télé de votre soirée à partir de 21h sur Arte. Film, on vous propose Une Affaire Privée sur TF1, série film Retour vers le futur 2. Ça démarre à partir de 21h10 sur TMC. Qu'est-ce qu'on a fait au bon Dieu à partir de 21h25, RMC Story diffuse Johnny English, Le Retour sur ses stars, Hitman et Bodyguard. Tous les deux à partir de 21h10. Rendez-vous également avec la télé-réalité et entre autres M6 qui vous propose Philippe Etchebest dans Cauchemar en cuisine avec une étape du côté de Roque Brune sur Argent. Pour TFX, avec les cleaners, les experts du ménage, on vous propose ça à partir de 21h10, notamment Béatrice et Anaïs et Sébastien dans un parc d'attractions. Côté série, TF1 relance Tracker avec un nouvel épisode, hein, Prisonnier du froid. Sur France 2, on poursuit la série avec Évaporé et l'épisode 5. Il va y arriver. On retrouve également Kaamelott sur Sister, MacGyver sur Gulli, Cold Case sur RMC Life. Ne manquez pas également les documentaires Flick Story sur RMC Découverte sur France 3. Spindler, L'Art en Héritage, et sur France 4, on vous propose Versailles en Fête. L'équipe vous invite à découvrir eh bien, tout simplement du football féminin, le FC Barcelone contre le Paris FC.
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0: Riviera, dans quelques instants auparavant, il est temps pour vous de retrouver l'horoscope du jour.
1: Bonjour à tous, on commence votre horoscope de ce mercredi 23 septembre par les béliers. Une question d'argent ou de biens matériels pourrait réveiller un souvenir sensible.
2: Taureau, une grande ambition demande une préparation sérieuse.
3: Gémeaux, tout le monde ne fonctionne pas comme vous.
4: Cancer, une sensation de bonheur simple vous accompagne.
5: Lion, ne négligez pas les avancées discrètes.
6: Vierge, vous avez l'occasion de passer à l'action.
7: Balance, votre capacité à présenter les choses sous leur meilleur angle pourrait vous être très utile.
8: Scorpion, une réflexion intéressante mérite votre attention.
9: Sagittaire, un obstacle vous résiste, ne vous découragez pas dès la première difficulté.
10: Capricorne, votre présence apporte une énergie rassurante.
11: Verseau, un projet que vous aviez laissé en attente mérite peut-être une nouvelle chance.
12: Et enfin les poissons, les circonstances vous donnent une ouverture intéressante.
13: Je vous souhaite à tous une très belle journée.
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0: Vos matinales dans quelques instants sur Demoiselle, dans 10 minutes exactement, hein, à partir de 9h, rendez-vous avec Cyril Thomas pour Studio 107 sur le 107 FM sur le bassin Marraine Oléron. Il est 8h50.
1: 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Demoiselle Matin, l'info d'ici, Emmanuel Bidot.
2: À Saintes, un règlement de compte sur fond de produits stupéfiants. Les faits se sont produits le 12 septembre dernier. Les policiers sont appelés pour secourir une personne ensanglantée présentant des blessures. Elle indique avoir été séquestrée et agressée par 4 individus dans un appartement du centre-ville. Les policiers se rendent aussitôt sur place et interpellent un premier suspect. Ils découvrent dans l'appartement 200 grammes de cocaïne, plus de 300 grammes d'herbe de cannabis, 62 grammes de résine, une arme de poing de type 22 long rifle, une machette, un couteau avec poing américain et 970 euros. Les bourreaux ont ensuite été arrêtés. L'un d'entre eux avait même filmé les violences. Les deux auteurs principaux, auteurs des coups, ont écopé de 5 ans de prison ferme. Ils ont été incarcérés. Un troisième à 18 mois de prison avec sursis et un quatrième à 4 ans de prison, dont un avec sursis. Nouvelle alerte baleine en Charente-Maritime aujourd'hui et demain. Le risque est maximal 5 sur 5, souligne la préfecture de Charente-Maritime. 5 communes sont particulièrement concernées. Grand Village, Saint-Georges-d'Oléron, Saint-Trojan, La Tremblade, Ronces-les-Bains et Lémat-la-Palmyre. Les baïnes, ce sont ces courants marins particulièrement forts qui peuvent facilement vous entraîner vers le large. Soyez prudents. Illustration de la sécheresse qui n'en finit plus. Une centaine de poissons ont été sauvés par les pêcheurs de la Loutre Rochefortaise ce mardi matin sous le viaduc de l'estuaire de la Charente. C'est la troisième opération sauvetage pour les bénévoles de l'association et malheureusement peut-être pas la dernière. La présidente du département, Sylvie Marcilly, en visite au complexe hydraulique de Saint-Savinien qui va faire l'objet d'importants travaux de réhabilitation. L'opération portée par le département de la Charente-Maritime représente près de 13 millions d'euros d'investissement. Elle est financée à 50% par l'agence de l'eau à Dour-Garonne et doit s'achever en 2029. Favoriser l'accès au logement des jeunes et améliorer l'accès aux soins, des priorités de l'Union départementale des centres sociaux d'action sociale qui s'est réunie en Assemblée générale au Palais des Congrès de Rochefort. Une union qui regroupe 55 CCAS et CIAS de Charente-Maritime. Et pour l'occasion, ses membres ont élu un nouveau président en la personne de Romain Guillemot, adjoint au maire de Saint-Palais et vice-président du CCAS de la ville. La météo, toujours une impression estivale aujourd'hui avec un peu plus de nuages.
0: 8h passées de 53 minutes, Emmanuel, on retrouve la météo marine.
2: Il n'y a pas de bulletin météo spécial. Nous avons un anticyclone 1031 hectopascal sur la Manche. Les prévisions pour aujourd'hui, vent de nord-est 3 à 4 Beaufort, une mer agitée, une houle longue d'ouest à nord-ouest 1 m à 1,50 m, un ciel ensoleillé avec une bonne visibilité. Pour la nuit prochaine, vent variable 2 à 4 Beaufort avec une mer agitée, une houle longue d'ouest à nord-ouest 1 m à 1,50 m, un ciel parfois voilé avec une visibilité localement mauvaise. À Royan, aujourd'hui, la mer basse à 9h39 sera haute à 15h55, coefficient de marée 50 et 57.
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0: Le morceau est sorti en 1985 exactement, c'était un toute première fois. Jeanne Masse à l'instant sur la radio d'ici. À suivre l'information nationale et internationale à partir de 9h sur Demoiselle auparavant bien sûr. On jette un coup d'œil sur le casino.
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0: Excellente matinée à nos côtés, il est tout juste 9h sur Demoiselle, les cheminées Charrier vous offrent l'heure. À suivre YouTube et Zazie.
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7: Bonjour, toujours beaucoup de réactions ce matin. Alors qu'hier à la tribune de l'ONU, Emmanuel Macron a fustigé l'action israélienne à Gaza et en Cisjordanie. Il a dénoncé un spectacle qui nous fait honte et affirmé que le Hamas n'est pas actif dans ce territoire. Une déclaration qualifiée d'absurdité grotesque et de discours déconnecté de la réalité par l'État hébreu, qui rappelle les attaques quasi quotidiennes du Hamas contre des civils. De leur côté, Kiev et Washington veulent mettre fin à la guerre en Ukraine avant l'hiver. C'est ce qu'a affirmé Volodymyr Zelensky après sa rencontre avec le président américain Donald Trump à l'ONU. Le président ukrainien a évoqué des mesures de désescalade à condition que la Russie soit d'accord. Du côté des carburants, le gouvernement a dévoilé sa nouvelle série d'aides, l'indemnité de 100 euros prolongée pour les grands rouleurs ou bien encore les aides prolongées jusqu'au 31 décembre pour les pêcheurs, les agriculteurs et le BTP. Des mesures qui ne suffisent pas pour la FNSEA qui demande le doublement des aides aux agriculteurs pour l'achat de gazole non routier. Il a dépassé les 1,50 euros hors taxe le litre. Difficile pour les agriculteurs à la veille des travaux d'automne, a affirmé Arnaud Rousseau, le président du premier syndicat agricole. Et puis les routiers ont aussi réagi à la non-prolongation des aides au carburant pour leur profession. Le ministre de l'économie a estimé qu'ils ne peuvent répercuter la hausse des prix des carburants sur leurs factures. Pas si simple selon le syndicat FNTR qui prédit une hécatombe chez les transporteurs. Et puis sur les rails, c'est compliqué aussi. Le trafic sera fortement perturbé ce mercredi sur les lignes normandes. Les cheminots de Caen exercent leur droit de retrait après un nouveau déraillement évité de justesse, 2 semaines après celui d'un train sur la ligne Rouen-Caen. Un cheminot a découvert une liaison cassée entre 2 rails, un type de défaillance qui avait amené le terrible déraillement de Brétigny en 2013, rappelle la CGT. Enfin, il y aura du sport et du football en cette fin de semaine. La grande première de Zinedine Zidane sur le terrain comme nouvel entraîneur des Bleus, c'est vendredi. Kylian Mbappé, malade, était absent au premier entraînement à Clairefontaine où il a dû rester dans sa chambre. Mais le capitaine de l'équipe de France n'est pas toutefois annoncé forfait pour le match de Ligue des Nations prévu vendredi en Turquie. Le coup d'envoi de cette rencontre, très attendu pour marquer la première de Zizou, sera donné à 20h45.
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0: Zazie, un point c'est toi à l'instant sur Demoiselle. Ah oui, elle arrive, hein. Miley Cyrus, basse persuade en programmation sur la radio d'ici. Il y aura également votre agenda loisir sur Demoiselle. On partira du côté d'une rencontre médiévale sur les pas des Demoiselles et à Saujon également. Et on jettera un petit coup d'œil du côté de Foura avec Camille de l'Office de Tourisme Rochefort-Océan. A tout de suite sur Demoiselle.
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1: Et bien sûr, on ouvre votre agenda loisir avec quelques manifestations, entre autres cette rencontre médiévale, c'est du côté de Saintes. On casse quelques on a quelques idées reçues sur le Moyen-Âge, donc rendez-vous ce jeudi sur cette rencontre médiévale à l'abbaye aux Dames. Vous allez donc découvrir la guide Marie-Reine Bernard, qui va tout simplement nous parler de l'hygiène et des odeurs au Moyen-Âge. C'est à découvrir, l'entrée est bien sûr payante, c'est du côté de l'abbaye aux Dames. Sur le pas des demoiselles, attention, un petit voyage dans l'univers des demoiselles de Rochefort vous attend. Oui, c'est aujourd'hui 15h-16h30, une visite guidée revient sur les lieux du tournage du film de Jacques Demy. On va du côté de Saujon maintenant, avec ce jeu de société à ne pas manquer. Les amateurs de jeux de société ont rendez-vous aujourd'hui, 15h-17h, la médiathèque. Place au jeu autour des trains, avec notamment l'aventurier du rail, le Colt Express et le Transoriental Express, animation familiale avec Ika Ipaka. C'est complètement gratuit, par contre c'est sur réservation, vous pouvez encore réserver ce matin. Pensez à appeler à vos offices de tourisme en pays Rochefort. Et là maintenant on retrouve Camille de l'office de tourisme Rochefort Océan, qui nous parle bien sûr de Fort Boyard et de Fourat.
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1: Merci Camille. Un atelier œnologique à Royan. 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Attention, l'abus d'alcool est dangereux pour la santé.
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0: Papa Don't Preach, un instant sur Demoiselle, hein. C'était bien sûr le titre de Madonna dans quelques instants. Rendez-vous avec Eddie Dupréteau sous influence Eternal avec Stay. Auparavant, bien sûr, il est déjà 9h30. Voici Demoiselle Reportage aux côtés d'Adrien Vivenne sur Demoiselle.
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2: Illustration de la sécheresse qui n'en finit plus. Une centaine de poissons sauvés par les pêcheurs de la loutre rochefortaise ce mardi matin sous le viaduc de l'estuaire de la Charente à Rochefort. C'est la troisième opération de sauvetage pour les bénévoles de l'association et malheureusement peut-être pas la dernière. Reportage d'Emmanuel Bidot.
3: Les poissons pêchés sont placés dans une poubelle remplie d'eau, sauvés in extremis d'une mort certaine. Jean-Luc Fougerou, le trésorier de la loutre rochefortaise.
4: Il y a une surveillance depuis un petit moment déjà sur les canaux. Et là, il était grand temps de s'occuper de sauver les poissons. Donc on se téléphone, on a un groupe sur WhatsApp pour la loutre rochefortaise. Et les gens disponibles, les bénévoles disponibles sont priés de venir nous donner un coup de main. Et là, on est 5 aujourd'hui de la loutre, plus les deux gardes éco les gardes éco qui étaient là. On a pu sauver pas mal de poissons, qui à peu près, on est à 100-120 poissons de sauver. Donc et ceux-là, ils resteront vivants pendant un petit moment. Beaucoup de carpes, je crois qu'il y a à peu près 80 carpes, et une bonne quarantaine de carassins, et une anguille.
3: Les marais du transbordeur sont en grande souffrance actuellement, puisque les 80 km de fossé ne sont alimentés que par l'eau de pluie. Christophe Pubert, garde du littoral pour la communauté d'agglomération Rochefort-Océan.
5: Oui, la sécheresse continue parce que c'est un marais qui est très particulier, c'est un marais qui est non réalimenté, donc en fait on vit avec la quantité d'eau qui nous tombe sur le coin de la figure au niveau de Rochefort, c'est pas réalimenté par autre chose, donc forcément c'est très compliqué avec l'été qu'on a eu. Des précipitations qui ont été très très faibles. C'est extrêmement complexe de maintenir des niveaux d'eau cette année. Ouais.
3: Un sauvetage de plus pour la loutre rochefortaise, le troisième depuis le début de l'été, du jamais vu en septembre. Et ce n'est peut-être pas terminé, redoute Freddy Roux, le président.
6: Oui, je crois que des gens qui connaissent bien, c'est la première fois qu'ils voient autant de fossés à sec à cet endroit sur les 80 km canaux que comporte le marais du transbordeur. L'automne arrive, effectivement, on devrait attendre des pluies, mais vous voyez comme moi que la météo n'annonce rien de bon et je pense que d'ici quelques jours, il faudra encore faire des sauvetages de poissons pour justement les préserver et essayer de sauver le maximum de vie aquatique.
3: Un petit tour en camionnette de quelques minutes pour les poissons avant d'être relâchés dans le canal Charente-Seudre à Montero, à Échillais.
6: Allez, c'est parti. On a 10 minutes et ils vont retrouver un biotope plus conforme.
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0: Et pour ce premier jour de l'automne, le temps reste estival avec un soleil généreux et des températures nettement au-dessus des normales de saison. Comptez 30 à 32 degrés à Sainte-Saint-Jean-d'Angély, Rochefort-La Rochelle, 29 à 30 degrés, 27 à 28 degrés sur Oléron. Demain jeudi, le temps devrait se maintenir avec encore de la douceur. Vendredi, les conditions resteront globalement sèches et lumineuses, même si quelques passages nuageux pourront circuler.
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0: Cat's Eye sur Demoiselle dans quelques instants, c'est ce que je vous promets avec Animal. Dans quelques minutes également, l'Aziza, Daniel Balavoine, et on parlera cinéma avec leur sortie ciné de ce mercredi sur Demoiselle.
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0: Daniel Balavoine, à l'instant sur Demoiselle avec l'Aziza sur la radio d'ici.
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0: Et cette semaine, plusieurs nouveautés arrivent en salle avec entre autres Brad Pitt, mais aussi Garance aux côtés d'Adèle Exarchopoulos, sans oublier Alban Ivanov qui va interpréter Justin le Juste et le retour des Avengers et du détective Conan. On commence avec Brad Pitt et Heart of the Beast. Après un crash en Alaska, un ancien membre des forces spéciales et son chien affrontent une nature hostile pour survivre. Film donc en sortie aujourd'hui. Autre film en sortie aujourd'hui, un gros blockbuster, c'est bien sûr Avengers Endgame Extended. Les Avengers affrontent les conséquences du plan de Thanos dans cette ressortie événement, accompagné bien sûr d'aperçus exclusifs du Doomsday. Autre film à découvrir, bien sûr, un détective Conan, l'ange déchu de l'asphalte, ou alors encore le film Garance, histoire d'une jeune actrice alcoolique dont 8 ans de vie faite amour et excès va tout simplement ressortir sur elle et ressurgir sur elle. Et puis on part en 1915 avec Justin le Juste, un paysan envoyé au front, découvre brutalement la guerre et change progressivement son regard sur le conflit. C'est à découvrir dans vos cinémas.

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0: Marguerite sur Demoiselle, les filles, les meufs. Merci de votre fidélité à Demoiselle, c'est votre radio en Charente Maritime. Vous êtes en plein cœur des matinales, il est tout juste 10h. À suivre Céline Dion et Shaggy.
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0: Et voici l'essentiel de l'actualité nationale et internationale sur Demoiselle avec Marion Nigoul.
7: Bonjour à tous. Pour sa dernière intervention à l'ONU, Emmanuel Macron a défendu le multilatéralisme et appelé à des initiatives sur l'Ukraine, Gaza et l'IA. Kiev et Washington, eux, veulent mettre fin à la guerre en Ukraine avant l'hiver. C'est ce qu'a affirmé Volodymyr Zelensky après sa rencontre avec Donald Trump. En France, face à la hausse des prix des carburants, le gouvernement élargit les dispositifs existants. L'aide aux grands rouleurs a notamment été prolongée jusqu'au 31 décembre et le nombre de bénéficiaires potentiels sera désormais de 5,5 millions de personnes contre 3 millions auparavant. L'ex-jihadiste Othmane Garrido, condamné à 30 ans de réclusion criminelle, originaire de Montpellier, cet homme de 32 ans a été jugé devant la cour d'assises spéciale de Paris pour assassinat et meurtre commis en Syrie et en Irak pour Daesh. Le livret A reprend progressivement des couleurs. Les épargnants ont timidement recommencé à garnir leur livret en août après une augmentation du taux. Et puis sport et football féminin, les joueuses du PSG ont arraché le nul un but partout face au Real Madrid hier soir.
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0: C'était Shaggy, à l'instant sur Demoiselle. À suivre dans quelques secondes, Bruno Mars. My Soul est en programmation sur la radio d'ici. Jennifer avec Donne-moi le temps, mais aussi Shakira et son nouveau titre. Et on n'oubliera pas également à 10h20 votre agenda loisir.
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0: Donne-moi le temps à l'instant sur Demoiselle, hein. C'était bien sûr le titre de Jennifer. J'ai pour vous à quoi dans quelques instants le titre de Shakira avec Maluma. Il y aura également Étienne Dao en programmation sur la radio d'ici, puis à 10h30 l'information locale et départementale. Bienvenue à vous, 10h20, l'agenda loisir.
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0: Quelques manifestations bien sûr à ne pas manquer, hein, si vous êtes du côté de Saintes. On casse quelques idées reçues sur le Moyen-Âge ce jeudi de 15h à 17h, la Veille aux Dames propose une rencontre avec la guide Marie-Reine Bernard autour de l'hygiène et des odeurs au Moyen-Âge, pourquoi pas. C'est 12€ par personne, tarif réduit 10€, gratuit pour les moins de 6 ans. On va et on marche sur les pas des demoiselles à un voyage dans l'univers des demoiselles de Rochefort. Ça vous intéresse, ça vous tente, et bien rendez-vous aujourd'hui 15h, 16h30, une visite guidée revient sur les lieux du tournage du film de Jacques Demy. On reste en pays Rochefort, on va d'ailleurs du côté de Foura.
2: Les 26 et 27 septembre, direction la grande plage de Foura-les-Bains pour le Fort Boyard Défi Vaha. Un événement sportif et culturel au rythme de la Polynésie, avec des courses de pirogues V6. Profitez aussi d'initiations au sport polynésien, d'un village avec artisans et tatoueurs, et d'un spectacle de danse. Venez encourager les sportifs et découvrir la culture polynésienne face au mythique Fort Boyard. Pour plus d'informations, rendez-vous sur rochefort-océan.com ou dans nos bureaux d'information touristique à Rochefort, Foura-les-Bains, Port-des-Barques ou sur l'île d'Aix.
0: Je vous emmène à Saujon maintenant avec les amateurs de jeux de société qui ont rendez-vous ce mercredi 15h-17h à la médiathèque pour tout simplement un jeu autour des trains et notamment l'aventurier du rail, Colt Express et Transorient Express à découvrir. Animation familiale par Ika Ipaka, c'est complètement gratuit et sans réservation. Et puis enfin un atelier œnologique vous attend du côté de Royan. On se déguste tout simplement quelques vins faits en pays royanais, Pinot ou Cognac d'ailleurs, et des liqueurs au travers de la mixologie. Vous allez déguster tout cela, l'association de saveurs et de planches apéritives. C'est 30€ par personne, ça se passe du côté du Palais Royan événement. Plus d'informations bien sûr auprès de ce lieu, c'est ce jeudi à partir de 19h.
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0: Météo et infos locales, hein, c'est ce que je vous promets sur Demoiselle tout à l'heure à 10h30. Ce sera aux côtés de la rédaction et d'Adrien Vivenne pour le Flash. Auparavant, bien sûr, c'est le nouveau Shakira.
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0: Et Paul Tatou à l'instant sur Demoiselle avec le titre d'Étienne Dao. À suivre votre météo bien sûr sur l'ensemble de la Charente-Maritime. Il est déjà 10h30, voici l'information locale et départementale, le flash.
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4: Bonjour à tous. À Saintes, un règlement de compte sur fond de produits stupéfiants. Les faits se sont produits le 12 septembre dernier. Des policiers sont appelés pour secourir une personne ensanglantée présentant des blessures. Il indique avoir été séquestré et agressé par 4 individus dans un appartement du centre-ville. Les policiers se rendent aussitôt sur place et interpellent un suspect. Ils découvrent dans l'appartement 200 grammes de cocaïne, 338 grammes d'herbe de cannabis, 62 grammes de résine, une arme de poing de type 22 long rifle, une machette, un couteau avec un poing américain et 970 euros. La victime explique qu'un des agresseurs, le suspectant d'un vol de 900 euros, l'attendait chez lui accompagné de complices. Les bourreaux ont été arrêtés. L'un d'entre eux avait même filmé les violences. Les deux autres principaux auteurs des coups ont écopé de 5 ans de prison ferme. Ils ont été incarcérés. Le troisième à 18 mois de prison avec sursis et un quatrième à 4 ans de prison, dont un avec sursis. Et à Rochefort, un homme de 78 ans porté disparu depuis hier soir. Il s'agit de Daniel Gandran, 1m75 de corpulence normale. Il était habillé d'un bermuda marron et d'un t-shirt blanc. Il a été vu la dernière fois alors qu'il sortait de son domicile à Rochefort, rue Jean Monnet. C'est des proches qui ont lancé cet avis de recherche particulièrement inquiet car l'homme est atteint de la maladie d'Alzheimer. Si vous l'apercevez, il est demandé de ne pas le laisser seul et d'appeler directement la police. Et à Arvers, c'est le corps d'un homme d'une trentaine d'années qui a été retrouvé mort. C'est une information de nos confrères de Sud-Ouest. Une enquête a été ouverte pour meurtre. Le corps a été retrouvé dans la nuit de dimanche à lundi, allongé à côté de son scooter. L'autopsie a révélé que des coups de pied à la tête ont provoqué le décès. Selon les premiers éléments de l'enquête, l'homme était impliqué plus tôt dans la soirée dans des altercations dans un bar d'Arvers. Il serait rentré chez lui ensuite et c'est à ce moment-là qu'il aurait été rejoint par plusieurs hommes, potentiellement auteurs des coups mortels. Nouvelle alerte Baïne en Charente-Maritime ce mercredi et jeudi. Le risque est maximal, 5 sur 5, souligne la préfecture de Charente-Maritime. 5 communes sont particulièrement concernées. Grand Village, Saint-Georges-d'Oléron, Saint-Trojan, La Tremblade, Ronces-les-Bains et les Mattes, La Palmière. Les Baïnes, ce sont ces courants particulièrement forts qui peuvent facilement vous entraîner vers le large. Soyez prudent si vous allez vous baigner. Et on passe maintenant aux nouvelles du ciel.
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4: Alors Mickaël, l'été joue les prolongations aujourd'hui.
0: Eh oui, nous sommes le premier jour de l'automne et c'est encore l'été côté température. Une trentaine de degrés est à prévoir du côté de Saintes et Saint-Jean-d'Angély. 29 à 30 degrés également à La Rochelle-Rochefort. 27 à 28 degrés à prévoir cet après-midi. Du côté d'Oléron, le beau temps devrait se maintenir demain jeudi. Vendredi, les conditions restent globales sèche et lumineuse, avec quelques apparitions de nuages.
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4: Retour de l'information locale et départementale à midi 6 avec votre journal.

0: Getting Digging With It sur Demoiselle, c'est bien sûr le titre de Will Smith.
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0: Dans quelques instants, les Rita Mitsuko en souvenir avec Même Si. Il y aura également Alex Warren, Fever Dreams. Et puis bien sûr, l'info arrive à 11h. Belle matinée.
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0: Quarterflash sur Demoiselle, Hard on My Heart, à l'instant sur la radio du CIG pour vous, Boulevard Désert, mais aussi James Blunt dans quelques instants sur Demoiselle. 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
7: Bonjour à tous. Pour sa dernière intervention à l'ONU, Emmanuel Macron a défendu le multilatéralisme et appelé à des initiatives sur l'Ukraine, Gaza et l'IA. Kiev et Washington, eux, veulent mettre fin à la guerre en Ukraine avant l'hiver. C'est ce qu'a affirmé Volodymyr Zelensky après sa rencontre avec Donald Trump. En France, face à la hausse des prix des carburants, le gouvernement élargit les dispositifs existants. L'aide aux grands rouleurs a notamment été prolongée jusqu'au 31 décembre et le nombre de bénéficiaires potentiels sera désormais de 5,5 millions de personnes contre 3 millions auparavant. L'ex-jihadiste Othmane Garrido, condamné à 30 ans de réclusion criminelle, originaire de Montpellier, cet homme de 32 ans a été jugé devant la cour d'assises spéciale de Paris pour assassinat et meurtre commis en Syrie et en Irak pour Daesh. Le livret A reprend progressivement des couleurs. Les épargnants ont timidement recommencé à garnir leur livret en août après une augmentation du taux. Et puis sport et football féminin, les joueuses du PSG ont arraché le nul un but partout face au Real Madrid hier soir.
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0: boulevard désert sur Demoiselle. J'ai les petites annonces dans quelques instants. Il y aura également Marc Lavoine sur la radio d'ici. Et David Guetta et Jennifer Lopez, Save Me Tonight. Et à suivre dans quelques instants également le nouveau Pierre Demar. À tout de suite.
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1: La course des demoiselles, c'est ce samedi 10 octobre pour Octobre Rose. Course et marche féminine de 7 km. Départ de la place Colbert à 16h30. Inscription jusqu'au 3 octobre sur ashrochefort.org ou alors tout simplement au 06 73 56 20 91 pour des renseignements. Le 7 octobre, retrait des Dossards de 10h à 18h au Leclerc Rochefort. Le jeudi 8 octobre, 14h 18h, Intermarché Rochefort, retrait des Dossards le vendredi et également au Place Colbert entre 10h et 18h. Et le jour de l'épreuve, Place Colbert entre 10h et 16h, pensez à vous inscrire. Ce dimanche, les amis de l'étang à Vergeroux organisent leur 5e vide maison communale. Les habitants ouvrent leur maison, garage, jardin pour trouver votre bonheur. La salle communale sera aussi ouverte avec de nombreux autres stands. Panneaux et ballons indiqueront les maisons participantes. À la salle Jean Garnier à Saint-Hilaire de Villefranche, dimanche, rendez-vous avec un super thé dansant avec l'orchestre Génération Musette et ses 5 musiciens. Entrée 12 euros avec pâtisserie offerte, organisée par l'Interclub. Si vous voulez en savoir plus, 06 41 17 72 64 ou le 05 46 95 95 81. Ce week-end, endurance tout terrain à Grésac, organisé par le Grésac Moto Club. Le samedi, championnat de ligue pitbike et quad. Le dimanche, championnat de ligue moto. Entrée gratuite, buvette et restauration sur place. L'association Royan Rando organise son challenge annuel, la Traversière, pour la 6e année consécutive. Ce samedi à Royan, une épreuve 100% longe côte, ouverte aux licenciés pratiquants bien sûr. Cette épreuve sportive réunira 10 clubs et près de 280 compétiteurs dans une ambiance festive et conviviale avec déguisement. Le départ est donné à 14h, plage de la Grande Conche, au Paradou à Royan également. Plus d'informations sur royanrando.fr. Attention, défilé de mode le vendredi 9 octobre à l'Éden de Saint-Jean-d'Angély, organisé par la classe de terminale des métiers du commerce et du lycée Louis-Audouin Dubreuil, ainsi que la mairie et l'association des commerçants C2A. Début du défilé, 20h15, entrée seule 7 euros, entrée formule avec part salée ou sucrée et boisson, c'est 10 euros. Billets en vente dans les magasins Amalgame, Homiozotis et Caprice Floral en centre-ville de Saint-Jean-d'Angély. L'eau à gagner pendant l'entracte, une partie des bénéfices sera reversée à la Ligue contre le cancer.
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0: Vous avez peut-être reconnu la voix d'Annie Lennox du groupe Eurythmics. Eh bien, c'est le titre. Et un Come the Rain Again à l'instant sur Demoiselle. C'est à qui le tour ? Mylène Farmer, c'est ce que je vous propose dans quelques instants également. Lynn Marlin, on parlera streaming et VOD. Et puis Tom Kazak maintenant, c'est pour les pronostics. 11h30.
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2: Bonjour, bonjour à tous. Direction l'hippodrome d'Argentan et la 10e étape du Grand National du Trot à l'occasion du Quintet Plus de ce mercredi 23 septembre 2026. Il réunira 18 concurrents âgés de 5 à 10 ans répartis sur 3 échelons. Départ prévu 13h55. En tête de notre sélection, le 8, JP de Crépin, idéalement placé au premier échelon. Avec un bon parcours, il peut mettre tout le monde d'accord. Suivi du 13, Just le Loison, sage, il est incontournable en pareille société. Le 12, Jeannette Priori, vient de prouver sa forme et adepte des cordes à droite, s'a placé sur le podium. Le 15, Yalto d'Hertal, doté d'une redoutable pointe de vitesse finale. Et enfin le 10, Jolivert du Gers, peut à belle cote prendre une place dans la bonne combinaison. Il complétera notre sélection. Une sélection que vous pouvez retrouver sur ma chaîne YouTube Tom Kazak, les pronostics hippiques avec mes dernières minutes. Donc notre show aujourd'hui, premier le 8, JP de Crépin. Second le 13, Just de Loison. Troisième le 12, Jeannette Priori. Quatrième le 15, Yalto d'Hertal. Cinquième le 10, Jolivert du Gers. Le second choix le 4, le 3 et le 5. Et à vous la fortune!
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0: Vous faites plein d'idées, streaming et VOD, séries animées, documentaires, quelques programmes à vous faire découvrir. On fait une petite pause avec le documentaire de Disney+ qu'on vous propose, 9/11 Reunited. Vous allez découvrir le programme qui revient sur les témoignages survivants des attentats du 11 septembre et leur rencontre avec des inconnus ce jour-là. Sur Apple TV+, O.J. Simpson, le comeback scandaleux, retrace en 4 épisodes l'histoire de l'émission judiciaire Juiced, qui a parcouru et qui a fait découvrir le parcours de O.J. Simpson. Son parcours est étonnant. C'est à découvrir donc sur Apple TV+. Bon streaming. Vous l'avez compris, la suite est en musique avec dans quelques instants Adele et puis le single de Miles Smith et Drive Safe juste après ça.
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0: Adèle, hein, sur Demoiselle avec Running in the Deep, à l'instant sur la radio d'ici La Russo, Tu m'oublieras, mais aussi In Excess, et puis l'info arrive dans quelques instants, auparavant bien sûr, votre météo marine sur Demoiselle.
1: Il n'y a pas de bulletin météo spécial, nous avons un anticyclone 1031 hectopascal sur la Manche. Les prévisions pour aujourd'hui, vent de nord-est 3 à 4 Beaufort, une mer agitée, une houle longue d'ouest à nord-ouest 1 m à 1,50 m, un ciel ensoleillé avec une bonne visibilité. Pour la nuit prochaine, vent variable 2 à 4 Beaufort avec une mer agitée, une houle longue d'ouest à nord-ouest 1 m à 1,50 m, un ciel parfois voilé avec une visibilité localement mauvaise. À Royan, aujourd'hui, la mer basse à 9h39 sera haute à 15h55, coefficient de marée 50 et 57.
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0: In Excess, un instant sur Demoiselle avec Never Tears Us Apart sur la radio d'ici. Merci de votre fidélité. Je vous donne rendez-vous, bien sûr, dès demain matin à partir de 7h sur l'antenne de Demoiselle. On va se retrouver avec l'information. Elle est bien sûr nationale et internationale dans quelques instants sur Demoiselle. Midi, bon appétit. 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
7: Bonjour à tous. Le gouvernement muscle son aide face à la flambée des prix. L'aide aux gros rouleurs est élargie. 5,5 millions de Français concernés désormais contre 3 millions auparavant. La condition, des ressources plafonnées. À la clé, un chèque de 100 euros pour 3 mois. Le versement du chèque énergie sera avancé à janvier. Les infirmières libérales et les secteurs les plus touchés bénéficient eux aussi d'un coup de pouce supplémentaire. La CGT juge la mesure insuffisante. Le gouvernement défend une aide qui n'est pas rien. La sécheresse historique, la France ne connaît quasiment aucune pluie ce mois-ci. Nice, Paris, Ajaccio, des situations exceptionnelles selon les derniers bilans. 84% des sols du pays sont aujourd'hui en état critique par manque d'eau. Des records sont battus en Languedoc-Roussillon, en Dordogne, en Corrèze et dans le Bas-Rhin. La carte de la sécheresse reste au rouge et aucune amélioration n'est attendue dans les prochains jours. Lunettes connectées, la justice s'en mêle alors que Meta doit présenter aujourd'hui ses nouveaux modèles. Plusieurs plaintes ont été déposées en France par des femmes filmées à leur insu. Filmer et diffuser ce type de vidéos sans consentement peut coûter jusqu'à 2 ans de prison et 45 000 euros d'amende. La justice a tranché ce matin. Le député Philippe Brun ne sera pas réintégré à la primaire socialiste. Il avait pourtant déposé un recours après sa suspension du Parti socialiste pour des accusations de violence. La secrétaire nationale des écologistes, Europe Écologie Les Verts, Marine Tondelier, a donné naissance à son deuxième enfant. La candidate à l'élection présidentielle entend travailler différemment pendant un certain temps et essayer d'inventer comment concilier une campagne présidentielle et un nouveau-né dont la santé et le bien-être passent en priorité. Sport, match nul hier en Ligue des Champions féminines, un partout entre le Real Madrid et le PSG. Ce soir, le Paris FC se déplace au Barça et les Lyonnaises seront en Suisse pour affronter le Servette de Genève.
8: Merci. Retour de l'information nationale et internationale à midi et demi. Les titres de l'info d'ici. Une sécheresse qui s'éternise et des poissons en souffrance dans les fossés. Les bénévoles de la Loutre Rochefortaise ont mené une opération sauvetage sous le viaduc de l'estuaire de la Charente entre Rochefort et Échillé. L'accès au logement des jeunes et l'amélioration de l'accès aux soins, priorité du nouveau président de l'Union départementale des CCAS de Charente-Maritime, Romain Guillemot. Et à Tonnet-Charente, la boutique de seconde main, la chinetterie réouvre ses portes après 2 semaines de fermeture pour un réaménagement complet du magasin. Et enfin, la météo, toujours une impression estivale avec un peu plus de nuages pour aujourd'hui. Votre journal après la publicité.
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4: Bonjour à tous. À Saintes, un règlement de compte sur fond de produits stupéfiants. Les faits se sont produits le 12 septembre dernier. Les policiers sont appelés pour secourir une personne ensanglantée, présentant des blessures. Il indique avoir été séquestré et agressé par 4 individus dans un appartement du centre-ville de Saintes. Les policiers se rendent aussitôt sur place et interpellent un suspect. Ils découvrent dans l'appartement 200 grammes de cocaïne, 338 grammes d'herbe de cannabis, 62 grammes de résine, une arme de poing de type de 22 long rifle, une machette, un couteau avec poing américain et 970 €. La victime explique qu'un des agresseurs, le suspectant d'un vol de 900 € l'attendait chez lui accompagné de complices. Les bourreaux ont été arrêtés. L'un d'entre eux avait même filmé les violences. Les deux autres principaux auteurs des coups ont écopé de 5 ans de prison ferme. Ils ont été incarcérés. Le troisième à 18 mois de prison avec sursis et un quatrième à 4 ans de prison, dont un avec sursis. Et à Rochefort, c'est un homme de 78 ans qui est porté disparu depuis hier. C'est des proches qui ont lancé cet avis de recherche particulièrement inquiet car l'homme est atteint de la maladie d'Alzheimer. Il s'agit de Daniel Gandran, 1m75, de corpulence normale. Il était habillé d'un bermuda marron et d'un t-shirt blanc au moment où il a disparu, alors qu'il sortait de son domicile à Rochefort, rue Jean Monnet. Si vous l'apercevez, il est demandé de ne pas le laisser seul et de prévenir la police immédiatement. À Arvers, le corps d'un homme d'une trentaine d'années retrouvé mort. Une information de nos confrères de Sud-Ouest. Une enquête a été ouverte pour meurtre. Le corps a été retrouvé dans la nuit de dimanche à lundi, allongé à côté de son scooter, pas loin de chez lui. L'autopsie a révélé que des coups de pied à la tête ont provoqué le décès. Selon les premiers éléments de l'enquête, l'homme était impliqué plus tôt dans la soirée dans des altercations dans un bar d'Arvers. Il serait ensuite rentré chez lui et c'est à ce moment-là qu'il aurait été rejoint par plusieurs personnes et qu'il aurait reçu les coups mortels. L'enquête est toujours en cours. Changement de sujet avec l'illustration, une nouvelle illustration de la sécheresse qui n'en finit plus de durer. Une centaine de poissons sauvés par les pêcheurs de la loutre rochefortaise ce mardi matin sous le viaduc du Martrou à Rochefort. C'est la troisième opération de sauvetage pour les bénévoles de l'association et malheureusement peut-être pas la dernière. Reportage d'Emmanuel Bidot.
5: Les poissons pêchés sont placés dans une poubelle remplie d'eau, sauvés in extremis d'une mort certaine. Jean-Luc Fougerou, le trésorier de la loutre rochefortaise.
6: Il y a une surveillance depuis un petit moment déjà sur les canaux. Et là, il était grand temps de s'occuper de sauver les poissons. Donc on se téléphone, on a un groupe sur WhatsApp pour la loutre rochefortaise. Et les gens disponibles, les bénévoles disponibles sont priés de venir nous donner un coup de main. Et là, on est 5 aujourd'hui de la loutre, plus les deux gardes éco les gardes éco qui étaient là. On a pu sauver pas mal de poissons, à peu près, on est à 100-120 poissons de sauver. Donc et ceux-là, ils resteront vivants pendant un petit moment. Beaucoup de carpes, je crois qu'il y a à peu près 80 carpes et une bonne quarantaine de carassins et une anguille.
5: Les marais du transbordeur sont en grande souffrance actuellement puisque les 80 km de fossé ne sont alimentés que par l'eau de pluie. Christophe Pubert, garde du littoral pour la communauté d'agglomération Rochefort-Océan.
7: Oui, la sécheresse continue parce que c'est un marais qui est très particulier, c'est un marais qui est non réalimenté. Donc en fait, on vit avec la quantité d'eau qui nous tombe sur le coin de la figure au niveau de Rochefort. C'est pas réalimenté par autre chose. Donc forcément, c'est très compliqué avec l'été qu'on a eu. Des précipitations qui ont été très très faibles. C'est extrêmement complexe de maintenir des niveaux d'eau cette année. Ouais.
5: Un sauvetage de plus pour la loutre rochefortaise, le troisième depuis le début de l'été, du jamais vu en septembre, et ce n'est peut-être pas terminé, redoute Freddy Roux, le président.
8: Oui, je crois que des gens qui connaissent bien, c'est la première fois qu'ils voient autant de fossés à sec à cet endroit sur les 80 km canaux que comporte le marais du transbordeur. L'automne arrive, effectivement, on devrait attendre des pluies, mais vous voyez comme moi que la météo n'annonce rien de bon. Et je pense que d'ici quelques jours, il faudra encore faire des sauvetages de poissons pour justement les préserver et essayer de sauver le maximum de vie aquatique.
5: Un petit tour en camionnette de quelques minutes pour les poissons avant d'être relâchés dans le canal Charente-Seudre à Montero, à Échillais.
8: Allez, c'est parti. On a 10 minutes et ils vont retrouver un biotope plus conforme.
4: Un reportage d'Emmanuel Bidot à Rochefort, au pied du viaduc du Martrou. Et en Charente-Maritime, c'est une nouvelle alerte baïn pour ce mercredi et ce jeudi. Un risque maximal est annoncé par la préfecture. 5 communes sont particulièrement touchées. Grand Village, Saint-Georges-d'Oléron, Saint-Trojan, La Tremblade, Rance-les-Bains et les Mattes, La Palmière. Les baïnes, ce sont ces courants marins particulièrement forts qui peuvent facilement vous entraîner vers le large, alors que vous vous baignez. Soyez prudent si vous allez vous baigner en Charente-Maritime, aujourd'hui et demain. Et c'est la présidente du département, Sylvie Marcille, en visite au complexe hydraulique de Saint-Savinien qui va faire l'objet d'importants travaux de réhabilitation. Une opération portée par le département qui représente près de 13 millions d'euros d'investissement. Les travaux concernent notamment les 3 vannes du barrage, les équipements électriques et mécaniques, ainsi que les systèmes de contrôle et de surveillance et l'écluse et certains ouvrages de génie civil. Le chantier doit également permettre d'améliorer les conditions d'exploitation et de maintenance du site. Le complexe dispose déjà depuis 2010

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8: La suite de votre journal, favoriser l'accès au logement des jeunes et améliorer l'accès aux soins, c'est des priorités de l'Union départementale des centres communaux d'action sociale qui s'est réunie en assemblée générale au palais des congrès de Rochefort. C'est une union qui regroupe 55 CCAS et CIAS de Charente-Maritime. Et pour l'occasion, ses membres ont élu un nouveau président en la personne de Romain Guillemot, l'adjoint au maire de Saint-Palais et vice-président du CCAS de la ville. Il s'inscrit dans la continuité de ses prédécesseurs tout en souhaitant insuffler une nouvelle dynamique à cette instance et porter des projets en particulier sur la problématique du logement des jeunes. On l'écoute.
9: C'est assez compliqué puisqu'on a un département quand même qui est assez touristique, donc on a beaucoup de résidences secondaires. On a de plus en plus de métiers d'aidants, des métiers prioritaires. On l'a vu tristement récemment avec les incendies en Gironde. On a besoin de ces jeunes sur notre département. Et on voit que les communes n'arrivent pas à atteindre leurs objectifs, notamment sur les logements aidés. Et il serait intéressant d'étudier de nouvelles possibilités. Alors, par exemple, en imaginant des résidences intergénérationnelles, par exemple. C'est-à-dire des lieux de vie où nous aurons, par exemple, des cuisines partagées ou des espaces communs qui permettraient à la fois d'accueillir des personnes âgées, mais également des jeunes couples qui n'ont pas forcément les moyens de s'installer dans des logements individuels.
8: L'amélioration de l'accès aux soins est également un sujet prioritaire et il est lié aussi à la question du logement. Romain Guillemot.
9: L'accès aux soins, il est important. Donc, on travaille déjà, chaque commune travaille individuellement avec le département sur l'installation de nouveaux professionnels de santé. À mon sens, il faudrait aussi rajouter autour de la table les différentes CPTS, donc les associations des professionnels de santé, et également les agglomérations qui développent des contrats locaux de santé, et tous se mettre autour de la table et imaginer une politique commune d'accueil de professionnels de santé. Et ça va aussi une question avec le logement, puisque trouver des médecins, par exemple, c'est une chose, mais trouver du travail à leur conjointe en est une autre. Donc, c'est le logement, mais également le travail.
8: Romain Guillemot, le nouveau président de l'Union départementale des centres communaux d'action sociale de Charente-Maritime. À Saint-Pierre-d'Oléron, les travaux de requalification des rues du colonel Durand et de la Résistance vont bientôt commencer. Il s'agit de sécuriser les déplacements des piétons et de réduire la vitesse sur cet axe. 17 arbres seront plantés et près de 480 mètres carrés d'espace végétalisé seront également créés. Le chantier représente un investissement de 824 000 euros entièrement financé par la commune. Les travaux doivent débuter début.

0: octobre pour une livraison prévue en mars ou avril de cette année. La chinetterie de Tonnet-Charente a réouvert ses portes avec un magasin entièrement réaménagé hier. 450 m² de la boutique de seconde main se sont refaits une beauté en 15 jours, une première depuis l'ouverture de la boutique en 2015. Pas de nouveaux rayons ou produits, il y a déjà un peu de tout à la chinetterie, explique Wilfried, le responsable du magasin, mais une réorganisation en profondeur, Wilfried.
1: Réaménagement du magasin, faire un petit peu de renouveau, parce que ça fait presque 10 ans que le magasin était dans cette configuration-là. Et au sein de la structure, on a pensé que ce serait peut-être bon de faire un peu de changement. On a changé des zones de place, les livres qui sont là étaient de l'autre côté, la vaisselle aussi, enfin on a changé pas mal de choses. Et un réaménagement complet, j'ai refait des étagères à pas mal d'endroits, enfin on a vraiment tout restructuré quoi, pour faciliter et la vente et l'accès, et c'est plus fluide d'après ce que nous disent les clients depuis ce matin. La circulation dans le magasin est beaucoup plus fluide et mieux présentée d'après ce qu'ils nous disent, c'est que du plus.
0: La chinetterie, c'est aussi une boutique sur internet. Depuis 3-4 ans, l'association Vivre Actif qui gère le magasin publie des annonces sur l'application Vinted pour vendre des vêtements, jouets ou des petits objets. Une activité qui a pris une telle ampleur que les 4 vendeuses du magasin sont désormais formées à la vente en ligne. Marie Violier, chargée de la communication et du commerce en ligne pour Vivre Actif.
2: Le poste de vendeuse magasin a évolué dernièrement vers un poste de vendeuse e-commerce. Ça leur permet aussi d'acquérir des compétences en termes d'utilisation d'outils numériques, en termes de colisage, etc., de gestion de stock et de vente en ligne, bien sûr. Donc c'est vraiment des compétences transverses à ce poste-là. C'est une activité qui est très valorisante pour eux. Aujourd'hui, elles ont une partie vente en magasin et vente en ligne. Donc on est vraiment sur un poste qui est très complet et sur des compétences autour de la vente et du e-commerce qui sont complètes, avec des formations également à la clé.
0: La boutique de la chinetterie, elle est ouverte le mardi, mercredi, vendredi et samedi, de 10h à midi et de 14h à 18h. À Rochefort, un nouveau jeu en ligne consacré au patrimoine lancé ce mercredi. L'application Cryptor in the City permet de partir à la recherche de personnages historiques en flashant des plaques installées sur des sites patrimoniaux. Point de départ sera installé au jardin de la Marine. L'achat sera consacré au marquis de Lafayette. Le jeu est inspiré de Pokémon Go, associe chasse numérique et découverte historique. Et on passe maintenant aux nouvelles du ciel.
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0: Il fait beau et il fait chaud cet après-midi,
4: oui,
0: Michael.
4: Il fait beau, il fait chaud hein, pour ce premier jour de l'automne, Adrien. C'est une journée où les températures sont nettement au-dessus des normales de saison. Si vous êtes du côté du château de Léron, de Luz-Saint-Trojan, eh bien, comptez 27 à 28 degrés, 29 à 30 degrés si vous êtes à Rochefort, Saint-Hippolyte, Cabario, La Rochelle ou alors encore Châtelaillon, 30 à 32 degrés. Du côté de Sainte, Chagnier ou Saint-Jean d'Angély. Le beau temps devrait rester avec nous demain jeudi, vendredi également avec quelques passages nuageux à prévoir.
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0: Merci d'avoir suivi cette édition. Retour de l'information locale et départementale à 17h15. En attendant, bon après-midi à l'écoute de Demoiselle.
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Bonjour à tous. En France, la justice enquête sur les lunettes connectées après plusieurs plaintes de femmes filmées sans leur accord. Jusqu'à 2 ans de prison sont prévus pour les auteurs de ces vidéos diffusées en ligne. La sécheresse s'aggrave en France. 84% des sols sont en état critique, avec des records battus en Dordogne, en Corrèze, dans le Bas-Rhin et en Languedoc-Roussillon. Aucune pluie significative n'est attendue dans les prochains jours. Le gouvernement élargit son aide aux automobilistes qui roulent beaucoup. 5,5 millions de Français pourront toucher 100 euros sur 3 mois sous condition de ressources. Le chèque énergie sera lui aussi versé plus tôt dès janvier. Le député Philippe Brun ne participera finalement pas à la primaire socialiste. Sa demande de réintégration a été rejetée ce matin par la justice. En sport, le PSG féminin a arraché le nul face au Real Madrid en Ligue des Champions. 1 but partout, ce soir le Paris FC se déplace au Barça.

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0: 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Bon après-midi, il est 14h. 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
1: Bonjour à tous. Dans un courrier adressé aux socialistes, le Premier ministre Sébastien Lecornu propose de les rencontrer pour poursuivre la démarche de compromis sur le budget lancé en 2025. Les discussions que nous avons engagées l'an dernier ont permis à la France de disposer d'un budget pour 2026, écrit-il dans un courrier. Je souhaite que nous retrouvions cet esprit de responsabilité. Fin de citation. La secrétaire générale de la CGT, Sophie Binet, a estimé ce matin que l'aide de 100 euros face à la hausse des prix des carburants était une goutte d'eau et une usine à gaz. 100 euros pour 5,5 millions de Français éligibles, ce n'est pas rien, a défendu la porte-parole du gouvernement Maud Bréjon. La justice rejette la demande de réintégration de Philippe Brun, exclu de la primaire socialiste. Après des accusations de violence, le député mis en cause avait déposé un référé qui a été examiné hier. L'élu annonce qu'il saisit la cour d'appel de Paris.

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0: Et un soupçon d'exotisme même. Je suis une vraie gourmande en fait.
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1: Bonjour à tous. Dans un courrier adressé aux socialistes, le Premier ministre Sébastien Lecornu propose de les rencontrer pour poursuivre la démarche de compromis sur le budget lancé en 2025. Les discussions que nous avons engagées l'an dernier ont permis à la France de disposer d'un budget pour 2026, écrit-il dans un courrier. Je souhaite que nous retrouvions cet esprit de responsabilité. Fin de citation. La secrétaire générale de la CGT, Sophie Binet, a estimé ce matin que l'aide de 100 euros face à la hausse des prix des carburants était une goutte d'eau et une usine à gaz. 100 euros pour 5,5 millions de Français éligibles, ce n'est pas rien, a défendu la porte-parole du gouvernement Maud Bréjon. La justice rejette la demande de réintégration de Philippe Brun, exclu de la primaire socialiste. Après des accusations de violence, le député mis en cause avait déposé un référé qui a été examiné hier. L'élu annonce qu'il saisit la cour d'appel de Paris.

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0: Demoiselle, bon mercredi après-midi en Charente-Maritime avec nous. Et à l'instant, pour vous accueillir, c'était les Fugees, Killing Me Softly. Allez, c'est parti pour une nouvelle grande débauche avec le meilleur de Void, bien sûr. Ben l'oncle Soul et le DJ Another, ça arrive dans 2 minutes. 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
0: Et à 16h, on fait un point sur l'info nationale et internationale aux côtés de la rédaction et d'Arthur Leroux.
5: Bonjour à tous. Sébastien Lecornu a affirmé vouloir poursuivre le dialogue avec les parlementaires malgré les menaces de censure d'Olivier Faure. Il affirme également que son gouvernement continuera à servir le pays jusqu'au dernier jour en privilégiant les actions jugées nécessaires sans intervenir pour les présidentielles. Le Français Martin Ryan, condamné à 10 ans de prison en Azerbaïdjan pour espionnage, a été gracié aujourd'hui par le président Ilham Aliyev. Arrêté fin 2023, il avait toujours contesté les accusations portées contre lui, également rejetées par la France. Et la Cour de cassation a confirmé ce mercredi le renvoi en procès pour viol d'Achraf Hakimi. Le défenseur marocain du PSG est accusé par une jeune femme de faits remontant à février 2023, ce qu'il conteste depuis le début de la procédure. Après cette décision, le footballeur devra donc être jugé. Justice, toujours, le tribunal de Paris a confirmé l'exclusion de Philippe Brun de la primaire socialiste. Le député avait saisi la justice en référé pour demander sa réintégration après avoir été écarté de la primaire et provisoirement suspendu du Parti socialiste. Cette décision intervient après des accusations de violence formulées par une ancienne collaboratrice que le député conteste. À partir du 20 novembre prochain, les découverts bancaires et certaines facilités de paiement seront soumis aux règles du crédit à la consommation. Les banques devront vérifier la solvabilité de leurs clients avant d'accorder un découvert et en préciser le coût. Et on poursuit avec une bijouterie du 2e arrondissement de Lyon qui a été braquée dans la nuit, avec 4 personnes qui ont cassé la vitrine à coups de marteau avant de voler des bijoux et de prendre la fuite en voiture. Le montant du butin est encore en cours d'évaluation et les auteurs sont toujours recherchés. Et enfin en football, depuis son départ de l'équipe de France cet été, Didier Deschamps aurait été approché par le club saoudien d'Al Ahly qui lui aurait proposé 3 ans de contrat et 10 millions d'euros nets par an. L'ancien sélectionneur de l'équipe de France pourrait toutefois rester sans club jusqu'en novembre, voire jusqu'à la fin de la saison avant de choisir son prochain projet.
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0: Demoiselle avec Ben l'oncle Saul à l'instant là pour vous accompagner, peut-être retour à la maison là, 16h10, c'était le titre Soul Man.
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0: Et d'ailleurs, je ne sais pas si vous êtes au courant, mais cette semaine, Rochefort accueille les 8e universités de la biodiversité. C'est jusqu'à vendredi. Le paysage est au cœur des échanges cette année entre patrimoine naturel et culturel. Au programme, visites, conférences, rencontres et même un concert jazz. C'est un rendez-vous totalement gratuit avec, attention, inscription obligatoire pour certaines animations. On vous a mis, rassurez-vous, hein, toutes les infos sur notre site internet et l'appli Demoiselle FM qui est totalement gratuite si vous la téléchargez. Allez, vous restez bien avec nous dans un instant, vos petites annonces, ça sera dans une dizaine de minutes. Et puis côté musique, Kenji et Gims, et puis on va écouter également Shakira. C'est Die Die juste après ça.
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0: Dernier Métro, le titre de Gims et Kenji à l'instant sur Demoiselle. Vous restez bien avec nous dans une dizaine de minutes. On va jouer une nouvelle fois, hein, comme toute cette semaine, on vous fait jouer pour tenter de gagner deux places pour le spectacle. Les chansons de Francis Cabrel, interprétées par Gwen et ses musiciens. Il y a deux représentations. Il y a le vendredi 2 octobre à l'Atlantique Ciné de Saintes, ou alors le dimanche 11 octobre au Cinéval de Saint-Jean-d'Angély. Comment ça se passe pour jouer? Je vais vous passer un extrait musical, évidemment, de Francis Cabrel. Si vous avez le bon titre, il va falloir être le ou la première à m'appeler au 05 46 88 70 7 11 et les deux entrées, elles seront pour vous. On joue donc dans une dizaine de minutes. Côté musique, Jean-Louis Aubert et le dernier Offenbach, et tout de suite, ce sont vos petites annonces.
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2: La course des Demoiselles, c'est ce samedi 10 octobre pour Octobre Rose. Course et marche féminine de 7 km. Départ de la place Colbert à 16h30. Inscription jusqu'au 3 octobre sur ashrochefort.org ou alors tout simplement au 06 73 56 20 91 pour des renseignements. Le 7 octobre, retrait des Dossards de 10h à 18h au Leclerc Rochefort. Le jeudi 8 octobre, 14h 18h, Intermarché Rochefort. Retrait des Dossards le vendredi également. Également au Place Colbert entre 10h et 18h. Et le jour de l'épreuve, Place Colbert entre 10h et 16h, pensez à vous inscrire. Ce dimanche, les amis de l'étang à Vergeroux organisent leur 5e vide maison communale. Les habitants ouvrent leur maison, garage, jardin pour trouver votre bonheur. La salle communale sera aussi ouverte avec de nombreux autres stands. Panneaux et ballons indiqueront les maisons participantes. À la salle Jean Garnier à Saint-Hilaire de Villefranche, dimanche, rendez-vous avec un super thé dansant avec l'orchestre Génération Musette et ses 5 musiciens. Entrée 12 euros avec pâtisserie offerte, organisée par l'Interclub. Si vous voulez en savoir plus, 06 41 17 72 64 ou le 05 46 95 95 81. Ce week-end, endurance tout terrain à Grésac, organisé par le Grésac Moto Club. Le samedi, championnat de ligue pitbike et quad. Le dimanche, championnat de ligue moto. Entrée gratuite, buvette et restauration sur place. L'association Royan Rando organise son challenge annuel, la traversière, pour la 6e année consécutive. Ce samedi à Royan, une épreuve 100% longe côte, ouverte aux licenciés pratiquants bien sûr. Cette épreuve sportive réunira 10 clubs et près de 280 compétiteurs dans une ambiance festive et conviviale avec déguisement. Le départ est donné à 14h, plage de la Grande Conche, au Paradou à Royan également. Plus d'informations sur royanrando.fr. Attention, défilé de mode le vendredi 9 octobre à l'Éden de Saint-Jean-d'Angély, organisé par la classe de terminale des métiers du commerce et du lycée Louis-Audouin Dubreuil, ainsi que la mairie et l'association des commerçants C2A. Début du défilé, 20h15, entrée seule 7 euros, entrée formule avec part salée ou sucrée et boisson, c'est 10 euros. Billets en vente dans les magasins Amalgame, Omios Otis et Caprice Floral en centre-ville de Saint-Jean-d'Angély. L'eau à gagner pendant l'entracte, une partie des bénéfices sera reversée à la Ligue contre le cancer.

0: Demoiselle avec le nouveau Ed Sheeran à l'instant, c'était Repeat It, 16h36. Et la petite question du jour, est-ce que vous aimez Francis Cabrel?
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0: Et si la réponse c'est oui, eh bien vous êtes au bon endroit. On vous fait gagner toute cette semaine deux places pour le spectacle Les Chansons de Francis Cabrel, interprété par un groupe local, Gwen et ses musiciens. Il y a deux dates, soit le vendredi 2 octobre à l'Atlantique Ciné de Saintes, ou alors le dimanche 11 octobre au Cinéval de Saint-Jean d'Angély. Alors pour remporter ces deux entrées, eh bien c'est très simple. Je vais vous passer un petit extrait de Francis Cabrel. Si vous avez le bon titre, il faut nous appeler maintenant, 05 46 88 77 11. Est-ce que vous êtes prêts? Je pense que oui. L'extrait, le voici.

0: Voilà, vous l'avez. En plus, le titre, il est dans l'extrait. Donc, si vous avez la bonne réponse, vous nous appelez 05 46 88 77 11. Et les deux places, elles sont à vous. Bonne chance. 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Et nous, dans un instant, avant les infos de 17h, Asaf Avidan et LB1 qui reprend le titre de Gims et Sting. C'est ce qui arrive là dans le prochain quart d'heure. A tout de suite.
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0: Demoiselle avec le titre d'Assa Favidan à l'instant, c'était One Day.
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0: Et toute cette semaine, hein, ici sur Demoiselle, on vous offre vos deux entrées pour le spectacle Les Chansons de Francis Cabrel, interprété par Gwen et ses musiciens. Le but, c'est très simple, on vous passe un petit extrait musical à l'antenne et il faut être le ou la première à nous appeler si vous avez évidemment le bon titre. C'est ce qu'a fait tout à l'heure Sébastien du côté de Breuil-Manier. Il repart ce soir avec ses deux entrées. On va juste réécouter l'extrait musical de Francis Cabrel.

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Et voilà le titre, eh bien, est dans l'extrait, La cabane du pêcheur, évidemment, le titre de Francis Cabrel. J'ai une bonne nouvelle pour vous, c'est qu'on rejoue, eh bien, demain à la même heure aux alentours des 16h30, donc soyez bien branchés sur Demoiselle. Allez, 16h49, on enchaîne ici dans la grande débauche, voici les sorties séries pour votre jeudi, on voit ça maintenant. Et on commence avec la série Camarades, c'est la saison 1 qui sort demain sur Arte.tv. On est dans le sillage de mai 68, l'université expérimentale de Vincennes devient le théâtre d'une effervescence politique et militante. Un groupe maoïste se forme, bientôt infiltré par Claudine, une prostituée missionnée par les renseignements généraux. Une comédie historique entre engagement, idéaux et espionnage, ça s'appelle Camarades, c'est la saison 1 donc qui arrive demain sur Arte.tv. Et puis sur Disney+, vous avez American Horror Story, c'est déjà la saison 13 qui sort demain. Pour cette 13e saison, les figures emblématiques de la série se retrouvent dans un grand crossover horrifique. Constance, Cordelia, Madison et Marie sont de retour face à de nouvelles menaces. 13 épisodes, 13 nouveaux cauchemars American Horror Story. Ça démarque donc demain sur Disney+.

0: Demoiselle, c'est le remix du titre de Sean Paul. C'est signé Riviera et le titre, c'était She Doesn't Mind. Belle fin d'après-midi avec nous ici sur Demoiselle. Bienvenue à vous si vous nous rejoignez dans le prochain quart d'heure. David Guetta et Bébé Recha. On a aussi le dernier Christophe Maé. Il est déjà 17h.
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0: Et à 17h, on s'intéresse à l'info nationale et internationale aux côtés de la rédaction et de Marine Garrel.
5: Bonsoir à tous, la quatrième journée du procès de l'ancienne ministre Rachida Dati. Elle comparaît devant le tribunal correctionnel de Paris pour corruption et trafic d'influence. Dans un courrier adressé aux socialistes, le Premier ministre Sébastien Lecornu propose de les rencontrer pour poursuivre la démarche de compromis sur le budget lancé en 2025. Les discussions que nous avons engagées l'an dernier ont permis à la France de disposer d'un budget pour 2026, a-t-il écrit. La justice rejette la demande de réintégration de Philippe Brun, exclu de la primaire socialiste. Après des accusations de violence, le député mis en cause avait déposé un référé qui a été examiné hier. L'élu annonce qu'il saisit la cour d'appel de Paris. Le président iranien est à New York pour l'Assemblée générale des Nations unies où il doit s'exprimer à la tribune de l'ONU, tout comme le président ukrainien Volodymyr Zelensky. Et autre grand sujet attendu aujourd'hui, l'intelligence artificielle.
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0: Mademoiselle, bonne fin d'après-midi avec Christophe Maé. D'ailleurs, Christophe Maé qui est de retour avec Fête Foraine, c'est son septième album sorti en mars dernier. Et justement, ce titre en fait partie. C'était Y'a que de l'amour chez toi à l'instant.
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0: Demain soir, si vous êtes là du côté de Saint-Savinien, eh bien vous avez une soirée cinéma avec le Ciné-Club au programme. Eh bien le film Marie-Octobre, le grand classique de Julien Duvivier avec Daniel Darieux, Serge Reggiani ou encore Bernard Blier. C'est un polar donc en noir et blanc à découvrir demain soir dès 20h30 au cinéma Florida de Saint-Savinien. Vous avez toutes les infos si vous le souhaitez à retrouver directement sur le site internet du cinéma. Et nous, c'est la musique et le meilleur des hits pour rentrer à la maison ce mercredi. Avec David Guetta et Bébé Rexha, on va écouter Sad Girls. Et puis à 17h15, l'info d'ici qui revient avec l'essentiel. A tout de suite.
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0: Mademoiselle avec David Guetta et Bébé Recha. À l'instant, c'était Sad Girls. Bienvenue, comme tous les après-midi, hein, c'est la grande débauche ici sur Demoiselle pour vous raccompagner peut-être à la maison, à l'heure où l'on se parle dans un instant. On va écouter Tom Gregory, j'ai aussi pour vous le dernier Pierre Demar avec Je pense à vous pour l'instant. Eh bien on s'intéresse à l'info d'ici, c'est l'heure de retrouver l'essentiel.
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0: Et l'essentiel de l'info d'ici présenté par Adrien Vivenne. Bonsoir Adrien.
2: Bonsoir Pierre, bonsoir à tous. Stop ou encore pour l'Hermione, la réponse le 1er octobre prochain. Les responsables de l'association Hermione Lafayette et les repreneurs se sont à nouveau retrouvés devant le tribunal judiciaire de La Rochelle dans le cadre d'une nouvelle audience presque un an après le placement en redressement judiciaire de l'association. Les juges ont entendu tous les acteurs du dossier ce mercredi après-midi et ont annoncé qu'ils prendraient leur décision le 1er octobre prochain. Dans 8 jours, donc, l'association a déjà bénéficié de 2 périodes d'observation de 6 mois et elle en demande une troisième pour peaufiner son plan de redressement, une nouvelle prolongation qui pourrait être plus difficile.

0: tribunal. Nous aurons à délibérer le 1er octobre. Nous, nous avons présenté un projet de plan de redressement. Donc, vous le savez, nous sommes dans cette logique-là. Avec une demande de prolongation pour pouvoir finaliser ce plan sur le plan économique. Vous voyez aussi, comme moi, que tous les repreneurs ne sont pas là aujourd'hui. Et je pense que s'il y a un acteur à soutenir pour que ce projet continue, c'est bien l'association Hermione Lafayette. Voilà.
1: Pas de décision donc du tribunal, pardon. Mais Tugdual Jaouen, le candidat à la reprise de la frégate, a une nouvelle fois lui aussi été entendu. Deuxième candidat à la reprise, ça sera Christophe Desnureaux qui lui veut récupérer l'Hermione et en faire une vitrine en faveur de la protection des océans. Et on remarquera une absence, celle du CIM, Centre International de la Mer, également candidat à la reprise de l'Hermione. Ses responsables ne se sont pas présentés devant les juges. Décision donc du tribunal pour l'association Hermione Lafayette. Le jeudi 1er octobre prochain. La marine nationale sous les feux des projecteurs à Rochefort pendant 3 jours ce vendredi et le week-end prochain. La cité de Colbert célèbre ses liens avec le corps d'armée à l'occasion des 400 ans de sa création. Au programme reconstitution historique avec l'association napoléonienne, le garde Chauvin, exposition au musée de la marine sur les premiers submersibles, des visites au service historique de la défense, des visites guidées avec le service du patrimoine et enfin un gros temps fort, un forum des métiers. Une déclaration d'amour à la marine nationale car avec Rochefort c'est une histoire de famille. Et puis ce vendredi matin à 10h30, de 10h30 à 11h, ça sera une cérémonie militaire marine aux ordres du détachement aéronautique qui se déroulera à 10h30 suivi de l'inauguration du forum à midi. Et toujours à Rochefort, c'est la ville qui va honorer ses meilleurs athlètes. Comme chaque année depuis 2016, la municipalité organise sa remise des trophées des sports. Elle récompense les sportives et sportifs qui se sont distingués pendant la dernière saison. La cérémonie se déroule ce jeudi soir à 18h30 au Palais des Congrès.
2: Merci Adrien pour ces infos. On passe tout de suite à la météo marine.
1: Pas d'avis de vent fort en cours ni prévu. Les prévisions pour cette nuit, un vent de nord 2 à 4 Beaufort virant est à nord-est en deuxième partie de nuit avec une mer agitée dominée par la houle. Une houle longue d'ouest à nord-ouest 1,50 m avec un ciel clair à peu nuageux et une bonne visibilité. Les prévisions pour la journée de demain, un vent d'est dominant 2 à 4 Beaufort revenant nord à nord-ouest l'après-midi avec une mer agitée dominée par la houle. Une houle longue d'ouest à nord-ouest s'amortissant progressivement à 1 mètre avec un temps ensoleillé et une bonne visibilité. À La Rochelle, la marée basse à 10h09, haute à 16h19, coefficient de marée 64 et 71.
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1: Retour de l'information locale et départementale à 18h15 avec votre journal.
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2: Merci de nous avoir rejoints à 17h19. À suivre dans 10 minutes vos idées loisirs pour votre journée de jeudi. On va jeter un petit œil avec Cyril Thomas et puis côté musique, Tom Gregory, juste après le dernier Pierre de Mar tout de suite.

0: Demoiselle, c'est le nouveau Benjamin Biolay à l'instant avec le titre Ton silence. Et d'ailleurs, en parlant de Benjamin Biolay, il fait son retour avec Ultra Bleu. C'est la réédition de son album Disque Bleu, enrichi ce coup-ci de 6 nouveaux titres.
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0: 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Et nous, dans un instant, Indochine et Alex Warren. Et tout de suite, vos idées loisirs pour demain jeudi. Et on voit ça avec Cyril Thomas.
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3: Bonsoir, bonsoir à tous. Pour demain, jeudi 24 septembre avec Afoura, partez à la découverte du monde de l'ostréiculture. Une cabane ostréicole en activité vous ouvre ses portes pour une visite guidée d'environ une heure. Vous découvrirez les différentes étapes de production de l'huître dans un cadre authentique au bord de l'eau. La visite se poursuit par une dégustation. Rendez-vous à 18h au 121 boulevard de la Pointe de la Fumée, Afoura. À Saintes, la Biodame propose demain, jeudi 24 septembre, une rencontre sur le thème « Sale et malodorant, un préjugé sur le Moyen-Âge ». Une visite-conférence avec la guide Marie-Reine Bernard, de 15h à 17h, tarif d'entrée 12 euros. À Saint-Pierre-d'Oléron, docu-spectacle « Agir pour le climat », une soirée consacrée au passage de l'action pour le climat, avec la projection du documentaire « Inaction ». Le film pose une question centrale, qu'est-ce qui nous pousse ou au contraire nous freine à agir pour le climat? La projection sera suivie d'une conférence spectacle décalée et humoristique. Rendez-vous demain soir au cinéma L'Eldorado à 18h. C'est gratuit et toutes les infos sur le site cdc-oléron.com. Demain jeudi à 20h30 à l'Estran, place Carnot à Marennes, le service culturel ouvre sa saison avec À Fleur de Sel, un spectacle musical dessiné, sensible et poétique. Sur scène, dessin et musique se mêlent pour raconter cette histoire de transmission et de liberté. Rendez-vous demain, 20h30 à l'Estran, place Carnot à Marennes, c'est gratuit sur réservation à culture@marennes.fr. Et puis à Royan, on vous invite à participer au concours photo Royan Architecture ou profiter de plusieurs ateliers créatifs, peinture, mosaïque, modelage ou encore crochet. À Barzan, placez une murder party, panique sur le chantier, c'est à 14h. Et puis à Arvers, une conférence netvert est proposée à 18h. Et pour terminer la journée, direction Étaule 20h30 pour un concert de Yellow Bones, suivi d'un bal Lindy Hop. C'est à partir de 20h demain soir à la salle des fêtes d'Étaule. Voilà pour quelques rendez-vous, très belle soirée, à demain.

0: Demoiselle avec le meilleur de vos hits là pour rentrer à la maison, peut-être pour aller même au sport en ce mercredi soir. C'était Indochine à l'instant avec Alice et June.
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0: Dans une dizaine de minutes, on prend les pop-corn et on va s'installer dans les cinémas de Charente-Maritime. On a les sorties ciné de ce mercredi.
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0: Et puis côté musique, Chris Cab et Pharrell Williams arrivent. On va écouter le titre Liar Liar. Et puis Jeanne Bonjour également avec Finir par terre. Allez, on marque une petite pause et on revient très très vite. C'est promis, à tout de suite.
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Demoiselle avec le tube de Chris Cab et Pharrell Williams à l'instant, c'était L'ailleurs, l'ailleurs. 17h49, à suivre les infos bien évidemment à 18h, juste avant. On va écouter le nouveau Somber, on a Christine and the Queens avec son tout premier succès avec Christine. Et tout de suite, eh bien, comme nous sommes mercredi, eh bien, qui dit mercredi dit sortie ciné. Donc du nouveau dans les salles de Charente-Maritime ce mercredi. Et on commence avec Art of the Beast. C'est un film d'action avec Brad Pitt. Après le crash de son avion en Alaska, un ancien des forces spéciales tente de survivre dans une nature hostile, accompagné de son chien. Côté français, Garance de Jeanne Herry avec au casting Adèle Exarchopoulos et Sarah Giraudeau raconte le parcours mouvementé d'une jeune actrice entre excès, rencontre et reconstruction. Autre sortie très attendu, Justin le Juste avec Alban Ivanov et Alexandra Lamy qui nous plonge en pleine guerre, en pleine première guerre mondiale. Les amateurs de romance pourront découvrir Raison et Sentiment, nouvelle adaptation de Jane Austen avec Daisy Edgar-Jones et Esme Creed Miles. Et puis pour les fans d'animation japonaise, Détective Conan, l'ange déchu de l'asphalte, arrive également sur grand écran ce mercredi.

0: Self-Aware, le titre des Temper City, à l'instant sur Demoiselle. Je vous souhaite un bon mercredi soir. Merci d'avoir choisi La Grande Débauche pour terminer cette journée. À suivre, le dernier Miley Cyrus et Mylène Farmer. Il est déjà 18h.
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0: Et on accueille sur Demoiselle Marine Garel à 18h pour l'info nationale et internationale.
6: Bonsoir à tous. La Cour de cassation annule en partie la condamnation de Mohamed Lamine Abeyrouz pour l'attentat de Magnanville. Un nouveau procès va avoir lieu. Ce franco-marocain de 33 ans a toujours clamé son innocence dans l'assassinat d'un couple de policiers en juin 2016 dans les Yvelines. Il repassera donc devant la Cour d'assises spéciale de Paris uniquement sur les faits de complicité de séquestration. Sébastien Lecornu veut poursuivre le dialogue avec les parlementaires malgré les menaces de censure d'Olivier Faure. Le Premier ministre assure que son gouvernement continuera de servir le pays jusqu'au dernier jour. Il promet de se concentrer sur les mesures qu'il juge nécessaires sans intervenir dans la campagne pour les prochaines élections présidentielles. Le Français Martin Rayan a été gracié aujourd'hui par le président de l'Azerbaïdjan. Il avait été condamné à 10 ans de prison pour espionnage. Arrêté fin 2023, il a toujours contesté les accusations portées contre lui. Des accusations également rejetées par la France.
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0: Des LOL et des quoi, c'était le dernier Mylène Farmer sur Demoiselle.
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0: Demain soir, direction le pays royanais et Arvers pour une rencontre autour de la nature. L'association NatVert vous propose une conférence pour mieux découvrir les richesses et les paysages naturels de la presqu'île et réfléchir à leur préservation. Rendez-vous donc demain, 18h, à la salle des fêtes avec une participation à partir de 5€. On vous a mis tout le détail sur notre site internet et l'appli de Moselle FM. Vous allez dans la rubrique agenda. Ça, c'est le nouveau Miley Cyrus. Vous ne le connaissez pas, restez branchés, on va le découvrir ensemble dans les prochaines secondes. Et puis à 18h15, votre journal de l'info d'ici. A tout de suite.
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0: Demoiselle, ça c'est parfait pour entrer à la maison, le nouveau Miley Cyrus à l'instant à 18h15. Dans un instant, le retour de Void bien sûr avec entre autres Hélène Sillot. On va écouter le titre Bye Bye pour l'instant. Eh bien on s'intéresse à l'info d'ici, c'est votre journal présenté par Adrien Vivenne.
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0: Période d'observation, les repreneurs s'impatientent. Une rentrée économique morose pour la présidente de la Chambre des métiers et de l'artisanat du département, Sylvie Martin, assure que les jours meilleurs sont à venir. Rochefort célèbre les 400 ans de la Marine nationale cette fin de semaine avec de nombreux rendez-vous et un forum des métiers, car c'est une longue histoire entre la ville et le corps d'armée. Et la météo encore, du beau temps pour ce jeudi. Stop ou encore pour l'air. La réponse, le 1er octobre prochain. Les responsables de l'association Hermione Lafayette et les repreneurs se sont à nouveau retrouvés devant le tribunal judiciaire de La Rochelle dans le cadre d'une nouvelle audience, presque un an après le placement en redressement judiciaire de l'association. Les juges ont entendu tous les acteurs du dossier ce mercredi après-midi et ont annoncé qu'ils prendraient leur décision le 1er octobre prochain. Dans 8 jours, donc, l'association a déjà bénéficié de 2 périodes d'observation de 6 mois. Elle en demande une troisième pour peaufiner son plan de redressement. Une nouvelle prolongation qui pourrait être plus difficile à obtenir. Mais la directrice de l'association, Émilie Bourg, reste combative. On l'écoute.
1: On a été encore une fois entendu de manière très longue et très attentive par le tribunal. Voilà. Bien évidemment, comme vous le savez, nous on lâche rien dans cette association. Donc on demande à pouvoir poursuivre parce qu'on sait qu'un plan de redressement aujourd'hui n'est pas impossible, et si on le dit, c'est qu'on pense qu'on peut encore changer la donne. Donc nous n'avons pas de réponse à apporter, nous ne savons pas quelle sera la décision finale du tribunal. Nous aurons à délibérer le 1er octobre. Nous avons présenté un projet de plan de redressement, donc vous le savez, nous sommes dans cette logique-là. Voilà, avec une demande de prolongation pour pouvoir finaliser ce plan sur le plan économique. Vous voyez aussi, comme moi, que tous les repreneurs ne sont pas là aujourd'hui, et je pense que s'il y a un acteur à soutenir pour que ce projet continue, c'est bien l'association Hermione Lafayette. Voilà.
0: Pas de décision du tribunal donc. Tugdual Jaouen, l'un des candidats à la reprise de la frégate, a une nouvelle fois été entendu. Il propose toujours un modèle de financement participatif avec 3 millions de membres en faisant naviguer l'Hermione autour du monde. Il réclame un plan de cession, mais pour l'instant, il a surtout l'impression de ne pas avoir avancé. Tugdual Jaouen.
2: On est un petit peu dans le flou encore. Ça ressemblait pas mal à un petit retour en arrière, avec une redéfinition de quelles sont les offres, vraiment. Qu'est-ce que vous allez vraiment faire avec le bateau et quelles sont les garanties que vous apportez. Réexpliquer après 4 mois, avoir l'impression qu'en fait, personne n'a vraiment correctement étudié le dossier pour voir quelles étaient les offres les plus solides, c'est assez difficile. Ça laisse une petite chance de reprise. Nous, ce qu'on demande en fait au tribunal, c'est qu'il y ait vraiment une distinction entre plan de redressement et plan de cession, puisque le plan de redressement et le plan de cession, ça s'oppose un petit peu. Et pour pouvoir reprendre, il faut qu'on puisse aussi communiquer, partager et demander à des investisseurs de nous suivre sur un plan de reprise, sur faire relancer l'affaire en fait. Et on aimerait bien que le tribunal, avant de parler de liquidation, se penche vraiment sur des plans de cession. À une liquidation, en fait, on perd toutes les compétences, on démonte, on vend tous les actifs. Tandis que dans un plan de cession, on propose à quelqu'un de reprendre l'activité en elle-même. Donc c'est pas du tout le même schéma. Et nous, ce qu'on veut, c'est que l'activité de l'Hermione continue.
0: Deuxième candidat à la reprise, Christophe Deniereau, qui lui veut récupérer l'Hermione et en faire une vitrine en faveur de la protection des océans et du nettoyage des microplastiques. Lui aussi garde un goût amer de cette nouvelle audience, on l'écoute.
3: On reste un peu sur notre faim et puis on ne nous montre rien, on a été obligé de répéter toutes nos offres, donc c'est ça qui est un peu difficile. Voilà. Ils savent que nous aussi, pour avancer, c'est pas un dossier d'entreprise. Donc comme c'est pas un dossier d'entreprise, vous pouvez pas apporter les mêmes éléments que dans une entreprise qui est en redressement judiciaire. Pourtant, ça en a tous les éléments, mais je vous assure que ça n'en est pas. C'est pas du tout la même chose. Parce que les financiers, à chaque fois, vous répondent « il faut que votre plan soit accepté ». On a pu avancer un petit peu. Nous, on a la garantie de la BPI. Mais voilà, sur le reste, il faut qu'on ait du concret. Et nous, on nous demande du concret. Donc, c'est tiré par les cheveux un peu tout ça. Parce qu'il n'y a aucun plan qui est accepté réellement. Il faut qu'il désigne quelqu'un qui... Il faut trancher, voilà, c'est pour ça qu'on trouve pas ces mots, quoi. Et c'est pas fait.
0: Et puis on remarquera une absence, celle du CIM, le Centre international de la mer. À Rochefort, ses responsables ne se sont pas présentés devant les juges. Décision donc du tribunal de La Rochelle le jeudi 1er octobre prochain pour l'avenir de l'association Hermione, Lafayette et de la Frégate. La

0: La Marine nationale sous les feux des projecteurs à Rochefort pendant 3 jours ce vendredi et le week-end prochain. La cité de Colbert célèbre ses liens avec le corps d'armée à l'occasion des 400 ans de sa création. Au programme, reconstitution historique avec l'association napoléonienne Le Garde Chauvin, exposition au musée de la Marine sur les premiers submersibles, des visites au service historique de la défense ou encore des visites guidées avec le service du patrimoine et enfin un gros temps fort, un forum des métiers, une déclaration d'amour à la Marine nationale, car à Rochefort, c'est une histoire de famille. Alain Giorgis, l'adjoint au maire chargé de la sécurité et correspondant de défense pour la ville de Rochefort.
1: La ville de Rochefort est un peu une des filles de la Marine, puisque près de 550 navires sont sortis de l'arsenal qui a été fermé en 1927. Et de ces 400 ans d'histoire maritime, puisque la construction de l'arsenal a été décidée en 1666, la ville de Rochefort continue à vivre au rythme de la marine, puisque de nombreux services sont toujours présents et actifs. Donc nous avons quand même 5 musées en lien avec la marine. Puis les marins sont toujours bien présents en Rochefort, grâce à la base aérienne 721, puisqu'il y a un fort détachement de marins de l'aéronautique navale. Enfin, il y a quand même des lieux emblématiques qui rappellent cette présence maritime, la Corderie royale et la Maison du Roi, devenue préfecture maritime sous Napoléon, où des dizaines de commandants de la marine se sont succédés jusqu'en 2002, puis ont transmis ce magnifique patrimoine à la gendarmerie nationale. En effet, depuis 2004, le commandant des écoles de la gendarmerie nationale occupe cet illustre bâtiment. Enfin, on ne compte plus le nombre de plaques de rue qui rappellent cette présence de la marine. Commandant de vaisseau, chirurgien de la marine, préfet maritime, écrivain marin. Donc, si vous voulez, bref, le passé marin de Rochefort est omniprésent et la ville se devait de célébrer à l'occasion des 400 ans de la marine.
0: Pendant 3 jours donc, la ville accueille un forum des métiers sur le site de l'arsenal et puis ce vendredi matin de 10h30 à 11h, une cérémonie militaire marine aux ordres du détachement aéronautique se déroulera à 10h30 suivie de l'inauguration du forum à midi. Et toujours à Rochefort, la ville cette fois honore ses meilleurs athlètes. Comme chaque année depuis 2016, la municipalité organise sa remise des trophées des sports. Elle récompense les sportives et sportifs qui se sont distingués pendant la dernière saison. La cérémonie se déroule ce jeudi soir à 18h30 au Palais des Congrès. Les chambres de commerce et d'industrie, de l'artisanat et de l'agriculture du département ont fait leur rentrée cette semaine. Une soirée de vœux et la rentrée économique organisée à La Rochelle. Le comité interconsulaire était rassemblé avec les deux présidents, Cédric Trancard de la chambre d'agriculture, Philippe Pétorin de la chambre de commerce et d'industrie et Sylvie Martin, la présidente de la chambre des métiers et de l'artisanat. Et pour cette dernière, la rentrée a lieu dans un contexte économique atone et difficile, mais il va passer, on l'écoute.
2: Le climat n'est pas il est très pessimiste, mais on est là pour essayer d'impulser un certain optimisme. Il y aura des jours meilleurs. On a la chance d'être sur un territoire attractif, où vous avez des acteurs économiques que sont les chambres consulaires qui sont là pour être toujours au soutien. C'est notre slogan à la chambre de métier. Et ne baissez pas les bras. Voilà, le contexte international n'est pas favorable avec le coût de l'énergie, de l'essence. Il y a des mesures qui ont été reconduites. On s'en félicite, même si ça ne résoudra pas tous les problèmes. Et le contexte politique national avec les futures élections et la prochaine loi de finances qu'on ne sait pas ce que ça donnera. Et ben voilà, c'est un peu, le moral est un peu en berne. Mais rassurez-vous, moi franchement, il y aura des jours meilleurs. Ne restez pas seul, parlez-en avec vos collègues.
0: Sylvie Martin, présidente de la Chambre des métiers et de l'artisanat du département pour cette soirée de rentrée. Le thème choisi était l'économie bleue, celle de la mer, un atout pour les artisans et un débouché sous-exploité selon la présidente de la Chambre des métiers et de l'artisanat, Sylvie Martin. À l'agenda culturel à Royan, une conférence archi ce jeudi soir intitulée « Royan, deux visages d'une même ville ». Elle sera animée par Charlotte de Charette, chef de projet Ville d'art et d'histoire. C'est à 18h30 à la salle Jean Jean Gabin. Et toujours sur l'agenda culturel, c'est à Marennes que la saison culturelle s'ouvre ce jeudi avec À fleur de sel, un spectacle musical et dessiné de l'auteur et dessinateur marinier Thibaut Lambert. Rendez-vous à 20h30 à l'Estran. Et sur l'agenda à Rochefort, les élus de la Carreau se réunissent ce jeudi soir en conseil communautaire à la salle polynumérique des Fourriers. Ça commence à 18h. On passe maintenant aux nouvelles du ciel.
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0: Pierre, c'est toujours pas l'automne. Hein,
4: oui, Adrien. En effet, ça s'annonce encore estival pour ce deuxième jour de l'automne. Du ciel bleu demain accompagné de quelques nuages et surtout des températures encore bien bien chaudes hein, pour un 24 septembre. 28 attendu demain sur la digue Paco à Saint-Rejean, 31 à Châtelaillon, 32 à la Tremblade des Boursefranc. Vous aurez 33 à Pont, Bord et Port des Barques, jusqu'à 34 encore attendu demain à Saint-Georges-des-Coteaux ou encore Saint-Jean-d'Angély. Adrien, j'ai une bonne nouvelle.
0: J'écoute Pierre.
4: La pluie arrive.
0: Ah !
4: Alors pas en trombe, mais elle arrive et ça sera pour le début de semaine prochaine. Affaire à suivre.
0: Suivra ça, Pierre, de très très près.
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0: Merci d'avoir suivi cette édition et bonne soirée à l'écoute de Demoiselles.
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4: Allez, 18h27, on reprend la route de la Grande Ébauche avec dans un instant les idées loisirs de Cyril pour demain jeudi. Et côté musique, voici Hélène Sio, c'est Bye Bye.

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0: 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On passe un petit extrait musical et si vous avez le titre du répertoire de Francis Cabrel qui passe à l'antenne, et bien vous nous appelez au standard, il faut être le ou la première à nous appeler, c'est le 05 46 88 77 11. On rejoue donc demain et nous dans un instant le retour de vos hits avec Gérald de Palmas et les Katsai, et tout de suite c'est l'agenda loisir de Cyril Thomas.
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3: Bonsoir, bonsoir à tous. Pour demain, jeudi 24 septembre avec Afoura, partez à la découverte du monde de l'ostréiculture. Une cabane ostréicole en activité vous ouvre ses portes pour une visite guidée d'environ une heure. Vous découvrirez les différentes étapes de production de l'huître dans un cadre authentique au bord de l'eau. La visite se poursuit par une dégustation. Rendez-vous à 18h au 121 boulevard de la Pointe de la Fumée, Afoura. À Sainte, la Biodame propose demain, jeudi 24 septembre, une rencontre sur le thème « Sale et malodorant, un préjugé sur le Moyen-Âge ». Une visite-conférence avec la guide Marie-Reine Bernard, de 15h à 17h, tarif d'entrée 12 euros. À Saint-Pierre-d'Oléron, docu-spectacle « Agir pour le climat », une soirée consacrée au passage de l'action pour le climat, avec la projection du documentaire « Inaction ». Le film pose une question centrale, qu'est-ce qui nous pousse ou au contraire nous freine à agir pour le climat? La projection sera suivie d'une conférence spectacle décalée et humoristique. Rendez-vous demain soir au cinéma L'Eldorado à 18h, c'est gratuit et toutes les infos sur le site cdc-oléron.com. Demain jeudi à 20h30 à l'Estran, place Carnot à Marennes, le service culturel ouvre sa saison avec À Fleur de Sel, un spectacle musical dessiné, sensible et poétique. Sur scène, dessin et musique se mêlent pour raconter cette histoire de transmission et de liberté. Rendez-vous demain, 20h30 à l'Estran, place Carnot à Marennes, c'est gratuit sur réservation à culture@marennes.fr. Et puis à Royan, on vous invite à participer au concours photo Royan Architecture, où profiter de plusieurs ateliers créatifs, peinture, mosaïque, modelage ou encore crochet. À Barzan, placez une murder party, panique sur le chantier, c'est à 14h. Et puis à Arvers, une conférence netvert est proposée à 18h. Et pour terminer la journée, direction Étoile 20h30 pour un concert de Yellow Bones, suivi d'un bal Lindy Hop, c'est à partir de 20h demain soir à la salle des fêtes d'Étoile. Voilà pour quelques rendez-vous, très belle soirée, à demain.

0: l'excellent Gérald de Palmas sur Demoiselle là pour vous raccompagner à la maison ce soir. C'était le titre Tombé. Dans un instant, le retour de Vohit et avant 19h, j'ai pour vous AOM 6 Solar. Il y a également Teddy Swims aussi. Pour le moment, eh bien, on s'intéresse à votre programme télé.
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0: Et on commence avec les séries sur TF1. Vous avez Tracker, France 2, Les Évaporés, Sister, c'est Kaamelott, Gulli, MacGyver, et puis RMC Life, Cold Case. Du côté des films, ce coup-ci, vous avez sur Arte Une Affaire Privée, TF1, série film, Retour vers le futur 2, un classique évidemment. Autre classique, mais ce coup-ci sur TMC, Qu'est-ce qu'on a fait au bon Dieu, sur ses stars Hitman et Bodyguard, et puis sur RMC Story, voilà, si vous avez envie de passer un bon moment, Johnny English, le retour. Du côté des documentaires, ce coup-ci, France 3, Des Racines et des Ailes, direction l'Alsace, ce soir pour découvrir son patrimoine. France 5, La Grande Librairie, Canal+, Le Gang des Souris Vertes, RMC Découverte, Flix Story, Novo 19, Vos Objets, Val de l'Or, et puis sur W9, Enquête Criminelle. Du côté des divertissements, M6, Cauchemar en Cuisine, France 4, Versailles en Fête, TFX, Cleaners, Les Experts du Ménage, et puis sur T18, c'est Face à Face. Et puis enfin, vous avez un petit peu de sport pour ceux qui aiment, sur la chaîne L'Équipe, c'est la Ligue des Champions féminine, le FC Barcelone reçoit ce soir le Paris FC. Voilà pour le programme télé.
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0: Caroline. Demoiselle avec MC Solar et Zao, à l'instant c'était le titre Comme Caroline. Du côté de l'île d'Oléron, demain vous allez pouvoir profiter d'une sortie découverte des plantes sauvages.
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0: Une balade d'une durée d'environ 3 heures pour découvrir les vertus des plantes sauvages, apprendre à les connaître, les goûter et envisager les multiples ressources qu'elles nous offrent. Attention, inscription obligatoire, voici l'adresse mail, c'est permacultureoléron@gmail.com et sachez que le lieu de rendez-vous exact vous sera donné par mail après votre inscription. C'est donc demain matin dès 9h sur l'île d'Oléron. Dans un instant, le retour de Voït avec le nouveau Joseph Kamel et Vita. Il y a Ray également qui arrive. Pour l'instant, direction la météo marine aux côtés d'Adrien Vivenne.
2: Pas d'avis de vent fort en cours ni prévu. Les prévisions pour cette nuit, un vent de nord 2 à 4, Beaufort virant est à nord-est en deuxième partie de nuit avec une mer agitée dominée par la houle. Une houle longue d'ouest à nord-ouest 1,50 m avec un ciel clair à peu nuageux et une bonne visibilité. Les prévisions pour la journée de demain, un vent d'est dominant 2 à 4, Beaufort revenant nord à nord-ouest l'après-midi avec une mer agitée dominée par la houle. Une houle longue d'ouest à nord-ouest s'amortissant progressivement à 1 mètre avec un temps ensoleillé et une bonne visibilité. À La Rochelle, la marée basse à 10h09, haute à 16h19, coefficient de marée 64 et 71.
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0: Vous êtes branchés à la radio sur internet ou via notre appli. Belle soirée avec nous en Charente-Maritime. Dans un instant, Miles Smith et le dernier Marine. Demoiselle, il est déjà 19h.
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0: Et à 19h, place à l'info nationale et internationale. Les toutes dernières infos de ce mercredi aux côtés d'Arthur Leroux.
7: Bonsoir à tous. L'automne débute sous des températures toujours estivales en France. Le mercure a atteint 35 à 36 degrés dans le sud-ouest aujourd'hui, soit plus de 10 degrés au-dessus des normales de saison. La chaleur se maintiendra ce week-end avec une baisse des températures et des averses prévues la semaine prochaine. Les nouvelles mesures annoncées par le gouvernement pour aider les automobilistes face à la hausse des carburants ne séduisent pas massivement. Moins de 30% des Français les approuvent selon un sondage et l'État n'a pas dépensé toute l'enveloppe prévue. En effet, sur 1,4 milliard d'euros réservés depuis le printemps, 800 millions seulement ont été réclamés. La hausse des prix à la pompe modifie aussi les habitudes de déplacement. Pour dépenser moins, certains Français réduisent leur trajet ou abandonnent leur voiture au profit du train et du covoiturage. Le recours au covoiturage a en effet bondi de plus de 10% cet été selon un spécialiste des transports. Et l'avocat général a requis 27 ans de réclusion contre Loïc Le Priol et 20 ans contre Romain Bouvier, accusé de l'assassinat de l'ancien rugbyman argentin Federico Martín Aramburu, tué à Paris en mars 2022. Le verdict est attendu vendredi à Paris. La Cour de cassation, elle, a confirmé ce mercredi le renvoi en procès pour viol d'Achraf Hakimi. Le défenseur marocain du PSG est accusé par une jeune femme de faits remontant à février 2023, ce qu'il conteste depuis le début de la procédure. Justice toujours, le tribunal de Paris a confirmé l'exclusion de Philippe Brun de la primaire socialiste. Le député avait saisi la justice en référé pour demander sa réintégration après avoir été écarté de la primaire et provisoirement suspendu du Parti socialiste. Dans un mois, les découvertes bancaires et certaines facilités de paiement seront soumises aux règles du crédit à la consommation. Les banques devront vérifier la solvabilité de leurs clients avant d'accorder un découvert et en préciser le coût. Et enfin du sport et du football, sans surprise, Kylian Mbappé reste le capitaine de l'équipe de France sous Zinedine Zidane. Ousmane Dembélé devient vice-capitaine, tandis qu'Adrien Rabiot et Jules Koundé complètent la hiérarchie.
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0: Extrait de son deuxième album, pour l'instant pas de date de sortie, c'était Marine à l'instant avec ce titre, c'était Tricheur.
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0: Et à 19h06, direction Sainte au Gallia Théâtre Cinéma qui vous propose une projection événement, Les éléphants dans la brume, prix du jury au Festival de Cannes 2026. Rendez-vous ce vendredi, c'est à 20h30, suivi d'un échange avec notamment le producteur Charles Audinet. Au niveau des tarifs, c'est 8€, 6€ en tarif réduit. Donc, si vous souhaitez vous faire une petite sortie vendredi soir, n'hésitez pas donc à aller du côté du Gallia Théâtre Cinéma à Sainte. J'espère que vous avez passé une bonne journée. Vous rentrez à la maison, vous allez peut-être au sport. Eh bien, je vous souhaite par avance une belle soirée. Dans un instant, le retour de Voït avec Miles Smith et Nia Loran. Et puis à 19h15, l'info d'ici qui revient avec le journal. A tout de suite.
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0: Merci de refermer votre journée de mercredi avec nous. Et à l'instant, Miles Smith et Niall Horan, c'était Drive Safe. Je vous dis pour ma part à demain, dès 16h, pour une nouvelle grande débauche. À suivre côté musique, Shania Twain et Christophe Maé. Et tout de suite, c'est l'heure de s'intéresser à l'info d'ici. C'est votre journal présenté par Adrien Vivenne. À demain.
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4: Le 1er octobre prochain, l'Hermione sera fixée sur son sort. Une nouvelle audience s'est déroulée devant le tribunal judiciaire de La Rochelle. L'association demande une prolongation de la période d'observation. Les repreneurs s'impatientent. Une rentrée économique morose pour la présidente de la Chambre des métiers et de l'artisanat du département, Sylvie Martin, assure que les jours meilleurs sont à venir. Rochefort célèbre les 400 ans de la Marine nationale cette fin de semaine avec de nombreux rendez-vous et un forum des métiers, car c'est une longue histoire entre la ville et le corps d'armée. Et la météo encore, du beau temps pour ce jeudi. Stop ou encore

0: octobre prochain. Dans 8 jours, donc, l'association a déjà bénéficié de 2 périodes d'observation de 6 mois. Elle en demande une troisième pour peaufiner son plan de redressement. Une nouvelle prolongation qui pourrait être plus difficile à obtenir. Mais la directrice de l'association, Émilie Bourg, reste combative. On l'écoute.
1: On a été encore une fois entendu de manière très longue et très attentive par le tribunal. Voilà. Bien évidemment, comme vous le savez, nous on lâche rien dans cette association. Donc on demande à pouvoir poursuivre parce qu'on sait qu'un plan de redressement aujourd'hui n'est pas impossible. Et si on le dit, c'est qu'on pense qu'on peut encore changer la donne. Donc nous n'avons pas de réponse à apporter, nous ne savons pas quelle sera la décision finale du tribunal, nous aurons à délibérer le 1er octobre. Nous avons présenté un projet de plan de redressement, donc vous le savez, nous sommes dans cette logique-là, avec une demande de prolongation pour pouvoir finaliser ce plan sur le plan économique. Vous voyez aussi, comme moi, que tous les repreneurs ne sont pas là aujourd'hui, et je pense que s'il y a un acteur à soutenir pour que ce projet continue, c'est bien l'association Hermione Lafayette. Voilà.
0: Pas de décision du tribunal donc. Tugdual Jaouen, l'un des candidats à la reprise de la frégate, a une nouvelle fois été entendu. Il propose toujours un modèle de financement participatif avec 3 millions de membres en faisant naviguer l'Hermione autour du monde. Il réclame un plan de cession, mais pour l'instant, il a surtout l'impression de ne pas avoir avancé. Tugdual Jaouen.
2: On est un petit peu dans le flou encore. Ça ressemblait pas mal à un petit retour en arrière, avec une redéfinition de quelles sont les offres, vraiment. Qu'est-ce que vous allez vraiment faire avec le bateau et quelles sont les garanties que vous apportez. Réexpliquer après 4 mois, avoir l'impression qu'en fait, personne n'a vraiment correctement étudié le dossier pour voir quelles étaient les offres les plus solides, c'est assez difficile. Ça laisse une petite chance de reprise. Nous, ce qu'on demande en fait au tribunal, c'est qu'il y ait vraiment une distinction entre plan de redressement et plan de cession, puisque le plan de redressement et le plan de cession, ça s'oppose un petit peu. Et pour pouvoir reprendre, il faut qu'on puisse aussi communiquer, partager et demander à des investisseurs de nous suivre sur un plan de reprise, sur faire relancer l'affaire en fait. Et on aimerait bien que le tribunal, avant de parler de liquidation, se penche vraiment sur des plans de cession. Une liquidation, en fait, on perd toutes les compétences, on démonte, on vend tous les actifs. Tandis que dans un plan de cession, on propose à quelqu'un de reprendre l'activité en elle-même. Donc c'est pas du tout le même schéma. Et nous, ce qu'on veut, c'est que l'activité de l'Hermione continue.
0: Deuxième candidat à la reprise, Christophe Deniereau, qui lui veut récupérer l'Hermione et en faire une vitrine en faveur de la protection des océans et du nettoyage des microplastiques. Lui aussi garde un goût amer de cette nouvelle audience, on l'écoute.
3: On reste un peu sur notre faim et puis on ne nous montre rien, on a été obligé de répéter toutes nos offres, donc c'est ça qui est un peu difficile. Voilà. Ils savent que nous aussi, pour avancer, c'est pas un dossier d'entreprise. Donc, comme c'est pas un dossier d'entreprise, vous pouvez pas apporter les mêmes éléments que dans une entreprise qui est en redressement judiciaire. Pourtant, ça en a tous les éléments, mais je vous assure que ça n'en est pas. C'est pas du tout la même chose. Parce que les financiers, à chaque fois, vous répondent il faut que votre plan soit accepté. On a pu avancer un petit peu. Nous, on a la garantie de la BPI. Mais voilà, sur le reste, il faut qu'on ait du concret. Et nous, on nous demande du concret. Donc, c'est tiré par les cheveux un peu tout ça. Parce qu'il n'y a aucun plan qui est accepté réellement. Il faut qu'ils désignent quelqu'un qui... Il faut trancher, voilà. C'est pour ça qu'on ne trouve pas ces mots, quoi. Et c'est pas fait.
0: Et puis on remarquera une absence, celle du CIM, le Centre international de la mer. À Rochefort, ses responsables ne se sont pas présentés devant les juges. Décision donc du tribunal de La Rochelle le jeudi 1er octobre prochain pour l'avenir de l'association Hermione Lafayette et de la frégate. La marine nationale sous les feux des projecteurs à Rochefort pendant 3 jours ce vendredi et le week-end prochain. La cité de Colbert célèbre ses liens avec le corps d'armée à l'occasion des 400 ans de sa création au programme Reconstitution historique avec l'association napoléonienne Le Garde Chauvin, exposition au musée de la marine sur les premiers submersibles, des visites au service historique de la défense ou encore des visites guidées avec le service du patrimoine et enfin un gros temps fort. Un forum des métiers, une déclaration d'amour à la Marine nationale, car à Rochefort, c'est une histoire de famille. Alain Georgis, l'adjoint au maire chargé de la sécurité et correspondant de défense pour la ville de Rochefort.
4: La ville de Rochefort est un peu une des filles de la marine, puisque près de 550 navires sont sortis de l'arsenal qui a été fermé en 1927. Et de ces 400 ans d'histoire maritime, puisque

0: La construction de l'arsenal a été décidée en 1666, mais la ville de Rochefort continue à vivre au rythme de la marine, puisque de nombreux services sont toujours présents et actifs. Donc, nous avons quand même 5 musées en lien avec la marine. Puis, les marins sont toujours bien présents en Rochefort, grâce à la base aérienne 721, puisqu'il y a un fort détachement de marins de l'aéronautique navale. Enfin, il y a quand même des lieux emblématiques qui rappellent cette présence maritime, la Corderie royale et la Maison du Roi, devenue préfecture maritime sous Napoléon, où des dizaines de commandants de la marine se sont succédés jusqu'en 2002, puis ont transmis ce magnifique patrimoine à la Gendarmerie nationale. En effet, depuis 2004, le commandant des écoles de la Gendarmerie nationale occupe cet illustre bâtiment. Enfin, on ne compte plus le nombre de plaques de rue qui rappellent cette présence de la marine. Commandant de vaisseau, chirurgien de la marine, préfet maritime, écrivain marin. Donc, si vous voulez, bref, on a le passé marin de Rochefort est omniprésent et la ville se devait de le célébrer à l'occasion des 400 ans de la marine.
1: Pendant 3 jours donc, la ville accueille un forum des métiers sur le site de l'Arsenal. Et puis, ce vendredi matin, de 10h30 à 11h, une cérémonie militaire marine aux ordres du détachement aéronautique se déroulera à 10h30, suivie de l'inauguration du forum à midi. Et toujours à Rochefort, la ville cette fois honore ses meilleurs athlètes. Comme chaque année depuis 2016, la municipalité organise sa remise des trophées des sports. Elle récompense les sportives et sportifs qui se sont distingués pendant la dernière saison. La cérémonie se déroule ce jeudi soir à 18h30 au Palais des Congrès. Les chambres de commerce et d'industrie, de l'artisanat et de l'agriculture du département ont fait leur rentrée cette semaine. Une soirée de vœux et la rentrée économique organisée à La Rochelle. Le comité interconsulaire était rassemblé avec les deux présidents, Cédric Trancard de la chambre d'agriculture, Philippe Pétorin de la chambre de commerce et d'industrie et Sylvie Martin, la présidente de la chambre des métiers et de l'artisanat. Et pour cette dernière, la rentrée a lieu dans un contexte économique atone et difficile, mais il va passer, on l'écoute.
2: Le climat n'est pas très très il est très pessimiste, mais on est là pour essayer d'impulser un certain optimisme. Il y aura des jours meilleurs. On a la chance d'être sur un territoire attractif, où vous avez des acteurs économiques que sont les chambres consulaires qui sont là pour être toujours au soutien. C'est notre slogan à la chambre de métier. Et ne baissez pas les bras. Voilà, le contexte international n'est pas favorable avec le coût de l'énergie, de l'essence. Il y a des mesures qui ont été reconduites. On s'en félicite, même si ça ne résoudra pas tous les problèmes. Et le contexte politique national avec les futures élections et la prochaine loi de finances qu'on ne sait pas ce que ça donnera. Et ben voilà, c'est un peu, le moral est un peu en berne. Mais rassurez-vous, moi franchement, il y aura des jours meilleurs. Ne restez pas seul, parlez-en avec vos collègues.
1: Sylvie Martin, présidente de la Chambre des métiers et de l'artisanat du département pour cette soirée de rentrée. Le thème choisi était l'économie bleue, celle de la mer, un atout pour les artisans et un débouché sous-exploité selon la présidente de la Chambre des métiers et de l'artisanat, Sylvie Martin. À l'agenda culturel à Royan, une conférence archi ce jeudi soir intitulée « Royan, deux visages d'une même ville ». Elle sera animée par Charlotte de Charette, chef de projet Ville d'art et d'histoire. C'est à 18h30 à la salle Jean Gabin. Et toujours à l'agenda culturel, c'est à Marennes que la saison culturelle s'ouvre ce jeudi avec « À fleur de sel », un spectacle musical et dessiné de l'auteur et dessinateur marinier Thibaut Lambert. Rendez-vous à 20h30 à l'Estran. Et sur l'agenda à Rochefort, les élus de la Carreau se réunissent ce jeudi soir en conseil communautaire à la salle polynumérique des Fourriers. Ça commence à 18h. On passe maintenant aux nouvelles du ciel.
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1: Pierre, c'est toujours pas l'automne. Hein,
4: oui, Adrien. En effet, ça s'annonce encore estival pour ce deuxième jour de l'automne. Du ciel bleu demain accompagné de quelques nuages et surtout des températures encore bien bien chaudes hein, pour un 24 septembre. 28 attendu demain sur la digue Paco à Saint-Trojan, 31 à Châtelaillon, 32 à la Tremblade des Bourses-Francs. Vous aurez 33 à Pont, Bord et Port des Barques, jusqu'à 34 encore attendu demain à Saint-Georges-des-Coteaux ou encore Saint-Jean-d'Angély. Adrien, j'ai une bonne nouvelle.
1: J'écoute Pierre.
4: La pluie arrive.
1: Ah,
4: Alors pas en trombe, mais elle arrive et ça sera pour le début de semaine prochaine. Affaire à suivre.
1: Suivra ça, Pierre, de très très près.
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1: Merci d'avoir suivi cette édition et bonne soirée à l'écoute de Demoiselles.
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1: Bonsoir, bonsoir à tous. Pour demain, jeudi 24 septembre avec Afoura, partez à la découverte du monde de l'ostréiculture. Une cabane ostréicole en activité vous ouvre ses portes pour une visite guidée d'environ une heure. Vous découvrirez les différentes étapes de production de l'huître dans un cadre authentique au bord de l'eau. La visite se poursuit par une dégustation. Rendez-vous à 18h au 121 boulevard de la Pointe de la Fumée, Afoura. À Saintes, la Biodame propose demain, jeudi 24 septembre, une rencontre sur le thème « Sale et malodorant, un préjugé sur le Moyen-Âge ». Une visite-conférence avec la guide Marie-Reine Bernard, de 15h à 17h, tarif d'entrée 12 euros. À Saint-Pierre-d'Oléron, docu-spectacle « Agir pour le climat », une soirée consacrée au passage de l'action pour le climat, avec la projection du documentaire « Inaction ». Le film pose une question centrale, qu'est-ce qui nous pousse ou au contraire nous freine à agir pour le climat? La projection sera suivie d'une conférence spectacle décalée et humoristique. Rendez-vous demain soir au cinéma L'Eldorado à 18h. C'est gratuit et toutes les infos sur le site cdc-oléron.com. Demain jeudi à 20h30 à l'Estran, place Carnot à Marennes, le service culturel ouvre sa saison avec À Fleur de Sel, un spectacle musical dessiné, sensible et poétique. Sur scène, dessin et musique se mêlent pour raconter cette histoire de transmission et de liberté. Rendez-vous demain, 20h30 à l'Estran, place Carnot à Marennes, c'est gratuit sur réservation à culture@marennes.fr. Et puis à Royan, on vous invite à participer au concours photo Royan Architecture ou profiter de plusieurs ateliers créatifs, peinture, mosaïque, modelage ou encore crochet. À Barzan, place une murder party, panique sur le chantier, c'est à 14h. Et puis à Arvers, une conférence netvert est proposée à 18h. Et pour terminer la journée, direction Étaule 20h30 pour un concert de Yellow Bones, suivi d'un bal Lindy Hop. C'est à partir de 20h demain soir à la salle des fêtes d'Étaule. Voilà pour quelques rendez-vous, très belle soirée, à demain.
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Vous faites plein d'idées, streaming et VOD, séries animées, documentaires, quelques programmes à vous faire découvrir. On fait une petite pause avec le documentaire de Disney+ qu'on vous propose, 9/11 Reunited. Vous allez découvrir le programme qui revient sur les témoignages survivants des attentats du 11 septembre et leur rencontre avec des inconnus ce jour-là. Sur Apple TV+, O.J. Simpson, le comeback scandaleux, retrace en 4 épisodes l'histoire de l'émission judiciaire Juicid qui a parcouru et qui a fait découvrir le parcours de O.J. Simpson. Son parcours est étonnant. C'est à découvrir donc sur Apple TV+. Bon streaming.

0: 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Bonne soirée, il est 20h.
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1: Bonsoir, bonsoir à tous. Pour demain, jeudi 24 septembre avec Afoura, partez à la découverte du monde de l'ostréiculture. Une cabane ostréicole en activité vous ouvre ses portes pour une visite guidée d'environ une heure. Vous découvrirez les différentes étapes de production de l'huître dans un cadre authentique au bord de l'eau. La visite se poursuit par une dégustation. Rendez-vous à 18h au 121 boulevard de la Pointe de la Fumée, Afoura. À Saintes, la Biodame propose demain, jeudi 24 septembre, une rencontre sur le thème « Sale et malodorant, un préjugé sur le Moyen-Âge ». Une visite-conférence avec la guide Marie-Reine Bernard, de 15h à 17h, tarif d'entrée 12 euros. À Saint-Pierre-d'Oléron, docu-spectacle « Agir pour le climat », une soirée consacrée au passage de l'action pour le climat, avec la projection du documentaire « Inaction ». Le film pose une question centrale, qu'est-ce qui nous pousse ou au contraire nous freine à agir pour le climat? La projection sera suivie d'une conférence spectacle décalée et humoristique. Rendez-vous demain soir au cinéma L'Eldorado à 18h. C'est gratuit et toutes les infos sur le site cdc-oléron.com. Demain jeudi à 20h30 à l'Estran, place Carnot à Marennes, le service culturel ouvre sa saison avec « À fleur de sel », un spectacle musical dessiné, sensible et poétique. Sur scène, dessin et musique se mêlent pour raconter cette histoire de transmission et de liberté. Rendez-vous demain, 20h30 à l'Estran, place Carnot à Marennes, c'est gratuit sur réservation à culture@marennes.fr. Et puis à Royan, on vous invite à participer au concours photo Royan Architecture ou profiter de plusieurs ateliers créatifs, peinture, mosaïque, modelage ou encore crochet. À Barzan, placez une murder party, panique sur le chantier, c'est à 14h. Et puis à Arvers, une conférence netvert est proposée à 18h. Et pour terminer la journée, direction Etaul 20h30 pour un concert de Yellow Bones, suivi d'un bal Lindy Hop. C'est à partir de 20h demain soir à la salle des fêtes d'Etaul. Voilà pour quelques rendez-vous, très belle soirée, à demain.

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1: Et on va commencer avec sur TF1 votre série Tracker, France 2 les évaporés, France 3 déraciner des ailes, Passion Patrimoine, l'Alsace terre de passion. Canal, le gang des souris vertes, Laurent Cocogne, fils de Dédé le Lyonnais, Serge Quémin, beau-frère de Laurent, et leurs complices, Mad et Jean-Pierre Boris, composent le célèbre gang des souris vertes. Entre 2001 et 2006, ces truands ont multiplié les braquages de banques et de fourgons de transport de fonds. Pour la juge d'instruction, Annick Corona, ce fut l'affaire la plus intéressante de sa carrière. D'autres témoins retracent l'incroyable parcours du gang. M6, Cauchemar en cuisine à Roquebrune sur Argent. Ses stars, Hitman and Bodyguard, TF1 série film Retour vers le futur 2. Et puis sur TMC, qu'est-ce qu'on a fait au bon Dieu ? Je vous laisse faire votre choix et par avance, une excellente soirée devant votre télévision.
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